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2: Bonjour à tous, à la une de l'actualité. L'incendie de Tarado dans le Var est désormais fixé. Il a parcouru près de 200 hectares de terrain. Plus de 350 pompiers restent mobilisés pour éviter toute reprise après une réactivation des flammes lundi. Aujourd'hui, le Var est placé en risque très élevé de feux de forêt, tout comme les Bouches-du-Rhône, le Vaucluse, le Gard et l'Aude. Et le gouvernement muscle la protection des forêts en France. Un plan doit être dévoilé aujourd'hui par la ministre de la Transition écologique, Julie Pierret.
3: Oui, et le gouvernement annonce déjà une enveloppe de 438 millions d'euros dédiée aux forêts dans le prochain budget. Cette somme s'inscrit dans le fonds vert qui devrait être porté à 1 milliard d'euros pour aider les territoires à s'adapter au changement climatique. Le ministre délégué à la transition écologique rappelle que les forêts sont désormais en première ligne et ça face au dérèglement climatique. Les épisodes de sécheresse et les incendies touchent désormais des massifs situés au nord de la Loire, autrefois beaucoup moins exposés. L'objectif de ce plan est donc de mieux protéger la biodiversité, renouveler les forêts françaises et renforcer leur adaptation face à un risque d'incendie devenu durable.
2: Merci Julie. La canicule se poursuit dans le sud-est de la France. 6 départements restent placés en vigilance orange aujourd'hui, dont l'Hérault, le Var, la Corse, mais aussi le Gard et les Bouches-du-Rhône. Les températures peuvent encore frôler les 40 degrés localement. La vigilance orange devrait prendre fin dans la soirée dans le Gard et les Bouches-du-Rhône. Tous les prévenus de l'affaire des assistantes d'eurodéputés du Front National se pourvoient en cassation. Ils sont désormais 12, dont Marine Le Pen, Louis Alliot et Nicolas Bay. Le Parlement européen a également saisi la Cour de cassation, contrairement au parquet général. L'Assemblée nationale a adopté le projet de loi d'urgence agricole par 296 voix pour et 224 voix contre. Le texte autorise notamment, sous dérogation, le retour de 2 pesticides interdits en France. Il prévoit aussi de faciliter le stockage de l'eau et la construction de bâtiments d'élevage. Le Sénat doit désormais se prononcer. La vaccination contre la grippe pourrait bientôt devenir obligatoire pour les soignants. C'est en tout cas ce que recommande la Haute Autorité de Santé, qui souhaite que ce vaccin soit imposé aux professionnels de santé, aux étudiants médicaux et paramédicaux, mais aussi à certains professionnels médico-sociaux en contact avec les personnes fragiles. L'objectif est de réduire les risques de transmission dans les hôpitaux, les EHPAD et les structures accueillant des patients vulnérables. Enfin, l'Espagne a célébré son 2e titre mondial devant une foule immense à Madrid hier. Entre 1 et 2 millions de personnes ont accueilli les joueurs de la Roja. Et des joueurs espagnols comme Rodri ou Lamine Yamal sont bien placés pour décrocher le ballon d'or. Voilà pour l'actualité. Bonne journée à tous.

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1: Bonjour, bonjour à tous. 15 galopeurs âgés de 3 ans ont rendez-vous sur les 2400 mètres de la piste en gazon à l'hippodrome de Vichy à l'occasion du Quintet Plus de ce mardi 21 juillet 2026. Disputé dans le prix Impératrice Eugénie, le départ sera donné vers 18h30. En tête de notre sélection, le 3, Selvaux retrouve Maxime Guyon aux commandes pour cette petite rentrée et il peut l'emporter. Suit du 2, Study of Kell, toujours sur le podium depuis ses débuts en compétition. Le 4 est Burn, incontournable dans le lot du jour. La Slow E-Green rallongée pour l'occasion. Et enfin le 13 Autoroute, bien placé sur l'échelle des valeurs pour son premier quintet. Elle complétera notre sélection. Une sélection que vous pouvez retrouver sur ma chaîne YouTube Tom Kazak, les pronostics hippiques avec mes dernières minutes. Donc notre choix aujourd'hui, premier le 3, Selvaux. Second le 2, Study of Case. Troisième le 4, Ed Burn. Quatrième la Slow and Green. Cinquième le 13 Autoroute. Le second choix le 14, le 9 et le 8. Et à vous la fortune!

Bonjour à tous, cher Bélier, votre franchise fera gagner du temps, même si elle ne fera pas l'unanimité. Les taureaux, la journée vous rappellera qu'un problème n'est pas toujours à résoudre immédiatement pour finir par se régler. Les gémeaux, votre téléphone risque de devenir le centre névralgique de votre journée. Un message inattendu ou encore une proposition de dernière minute. Les cancers, vous remarquerez un détail que personne d'autre ne voit. Votre sens de l'observation fera toute la différence. Les lions, votre rôle ne sera pas de prendre toute la place, mais de donner l'impulsion qui manque aujourd'hui. Les vierges, une conversation, une relation ou même un projet mal défini pourraient enfin trouver un cadre plus clair. Les balances, vous pourriez changer d'avis sur une personne, ni en mieux ni en pire, simplement de manière plus réaliste. Les scorpions, une remarque lancée presque par hasard retiendra toute votre attention aujourd'hui. Sagittaire, le meilleur moment de la journée ne sera probablement pas celui que vous aviez prévu. Les capricornes, vous pourriez constater qu'une responsabilité vous pèse moins qu'avant. Ce n'est pas parce que la situation a changé, mais parce que vous avez gagné en maîtrise et en confiance. Les Verseaux, ce qui semblait étrange ou prématuré il y a quelques semaines, pourrait aujourd'hui susciter de la curiosité et de l'intérêt. Puis enfin, nos amis les poissons, vous aurez envie de remettre de l'ordre, mais pas forcément là où l'on l'attend. Je vous souhaite à tous une excellente journée et prenez soin de vous. 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
2: Bonjour à tous. L'essentiel de l'actualité, l'incendie de Tarado dans le Var est désormais fixé. Il a parcouru près de 200 hectares de terrain. Plus de 350 pompiers restent mobilisés pour éviter toute reprise après une réactivation des flammes lundi. Aujourd'hui, le Var est placé en risque très élevé de feux de forêt, tout comme les Bouches-du-Rhône, le Vaucluse, le Gard et l'Aude. La canicule se poursuit dans le sud-est de la France. 6 départements restent placés en vigilance orange aujourd'hui, dont l'Hérault, le Var, la Corse, mais aussi le Gard et les Bouches-du-Rhône. Les températures peuvent encore frôler les 40 degrés localement. La vigilance orange devrait prendre fin dans la soirée dans le Gard et les Bouches-du-Rhône. La vaccination contre la grippe pourrait bientôt devenir obligatoire pour les soignants. C'est en tout cas ce que recommande la Haute Autorité de Santé, qui souhaite que ce vaccin soit imposé aux professionnels de santé, aux étudiants médicaux et paramédicaux, mais aussi à certains professionnels médico-sociaux en contact avec les personnes fragiles. L'objectif est de réduire les risques de transmission dans les hôpitaux, les EHPAD et les structures accueillant des patients vulnérables. Enfin, l'Espagne a célébré son deuxième titre mondial devant une foule immense à Madrid hier. Entre 1 et 2 millions de personnes ont accueilli les joueurs de la Roja. Et des joueurs espagnols comme Rodri ou Lamine Yamal sont bien placés pour décrocher le ballon d'or.

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1: Bonjour à tous, à la une de l'actualité. L'incendie de Tarado dans le Var est désormais fixé. Il a parcouru près de 200 hectares de terrain. Plus de 350 pompiers restent mobilisés pour éviter toute reprise après une réactivation des flammes lundi. Aujourd'hui, le Var est placé en risque très élevé de feux de forêt, tout comme les Bouches-du-Rhône, le Vaucluse, le Gard et l'Aude. Et le gouvernement muscle la protection des forêts en France. Un plan doit être dévoilé aujourd'hui par la ministre de la Transition écologique, Julie Pierret.
2: Oui, et le gouvernement annonce déjà une enveloppe de 438 millions d'euros dédiée aux forêts dans le prochain budget. Cette somme s'inscrit dans le fonds vert qui devrait être porté à 1 milliard d'euros pour aider les territoires à s'adapter au changement climatique. Le ministre délégué à la transition écologique rappelle que les forêts sont désormais en première ligne et ça face au dérèglement climatique. Les épisodes de sécheresse et les incendies touchent désormais des massifs situés au nord de la Loire, autrefois beaucoup moins exposés. L'objectif de ce plan est donc de mieux protéger la biodiversité, renouveler les forêts françaises et renforcer leur adaptation face à un risque d'incendie devenu durable.
1: Merci Julie. La canicule se poursuit dans le sud-est de la France. 6 départements restent placés en vigilance orange aujourd'hui, dont l'Hérault, le Var, la Corse, mais aussi le Gard et les Bouches-du-Rhône. Les températures peuvent encore frôler les 40 degrés localement. La vigilance orange devrait prendre fin dans la soirée dans le Gard et les Bouches-du-Rhône. Tous les prévenus de l'affaire des assistantes d'eurodéputés du Front National se pourvoient en cassation. Ils sont désormais 12, dont Marine Le Pen, Louis Alliot et Nicolas Bay. Le Parlement européen a également saisi la Cour de cassation, contrairement au parquet général. L'Assemblée nationale a adopté le projet de loi d'urgence agricole par 296 voix pour et 224 voix contre. Le texte autorise notamment, sous dérogation, le retour de 2 pesticides interdits en France. Il prévoit aussi de faciliter le stockage de l'eau et la construction de bâtiments d'élevage. Le Sénat doit désormais se prononcer. La vaccination contre la grippe pourrait bientôt devenir obligatoire pour les soignants. C'est en tout cas ce que recommande la Haute Autorité de Santé, qui souhaite que ce vaccin soit imposé aux professionnels de santé, aux étudiants médicaux et paramédicaux, mais aussi à certains professionnels médico-sociaux en contact avec les personnes fragiles. L'objectif est de réduire les risques de transmission dans les hôpitaux, les EHPAD et les structures accueillant des patients vulnérables. Enfin, l'Espagne a célébré son 2e titre mondial devant une foule immense à Madrid hier. Entre 1 et 2 millions de personnes ont accueilli les joueurs de la Roja. Et des joueurs espagnols comme Rodri ou Lamine Yamal sont bien placés pour décrocher le Ballon d'Or. Voilà pour l'actualité. Bonne journée à tous.

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Que vous soyez à la recherche d'une bonne affaire, d'un véhicule, d'un équipement ou d'un service près de chez vous, prenez quelques instants pour écouter. Il y a peut-être aujourd'hui l'annonce qui vous intéresse. On commence avec les bonnes affaires en divers. Un chargeur de batterie pour moto est vendu au prix de 30 euros, ainsi qu'une chaîne pour moto proposée à 60 euros. Également disponible, une friteuse électrique Seb à 20 euros. Toujours dans les bonnes affaires, un ensemble complet pour préparer vos conserves est proposé à la vente. Il comprend un stérilisateur cuiseur d'une capacité de 12 bocaux d'un litre avec thermomètre, un réchaud à gaz en fonte, 3 brûleurs, une bouteille de gaz et 90 bocaux de différentes dimensions. Le tout est vendu 95 euros. Du côté de l'agriculture, une pailleuse d'essilèse Supertino est à vendre. On passe au véhicule avec une Peugeot 206 diesel 1,4 litre HDI de 2007 qui affiche 270 000 km au compteur. Elle est proposée au prix de 2400 euros. Également à vendre un Renault Master diesel de 2012 avec 290 000 km au prix de 5500 euros hors taxes à débattre. Dans la rubrique animaux, une agnelle de 6 mois est proposée à la vente. Et pour terminer, place aux annonces emploi. Un auditeur de Villeneuve propose ses services pour réaliser des petits travaux de bricolage et de jardinage. Une dame recherche également des heures de ménage le matin à partir du mois de septembre sur le secteur du Villeneuvois. Voilà pour les petites annonces de Radio 4. Si l'une d'entre elles a retenu votre attention, n'hésitez pas à nous contacter. Et si vous aussi, vous avez quelque chose à vendre, à donner ou un service à proposer, pensez à déposer votre annonce sur Radio 4 au 05 53 36 60 50. Retrouvez ces annonces sur radio4.fr. Excellent après-midi à toutes et à tous.

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1: Fin juin, une nouvelle exposition s'est ouverte au musée de Gajac, une triple exposition même qui rend hommage à Claude Monet avec les œuvres de trois artistes, un peintre japonais, une plasticienne italienne et un architecte paysagiste. On écoute à ce sujet Marlys Courrèche, responsable du musée de Gajac.
2: Ce bel événement célèbre le centenaire de la disparition de Claude Monet. Et dans le cadre de cette manifestation, nous présentons trois artistes. Hiramatsu Reiji, japonais, dont le musée des impressionnismes de Giverny nous a prêté 18 œuvres. Et Monica Gorini, donc, est une plasticienne italienne qui a prêté 13 de ses œuvres. Ces deux artistes sont sensibles à l'univers de Monet et chacun à leur manière propose une vision, une relecture de l'œuvre de Monet. Parallèlement à ces deux expositions d'artistes, Thierry Huot, architecte, paysagiste, a conçu un bassin de nymphéas sur la terrasse surplombant le Lot. Donc un triple événement dans le cadre de cet hommage à Monet.
1: Pour Villeneuve et le musée de Gajac, exposer des œuvres d'Hiramatsu Reiji, prêtées par le musée impressionnisme de Giverny, est un événement exceptionnel. Marlys Courrèche nous en dit plus sur cet artiste aux œuvres particulièrement délicates.
2: Hiramatsu Reiji est donc un artiste né à Tokyo en 1941 qui est un spécialiste de la peinture du Nihonga, qui est une peinture traditionnelle japonaise qui utilise des pigments naturels et des colles naturelles. Et il ne connaissait pas l'œuvre de Monet avant 1994. Il est venu en France à la faveur d'une exposition personnelle et il a visité le fameux musée de l'Orangerie. Il est tombé sous le choc des nymphéas de Monet. Et à partir de cette période-là, il a donc créé un ensemble d'œuvres faisant allusion aux nymphéas de Monet. Donc une passerelle entre l'Orient et l'Occident. Et pour lui, c'est très important, cette passerelle entre ces deux mondes.
1: L'exposition Hommage à Monet est présentée au musée de Gajac jusqu'au 22 novembre 2026.
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Bonjour à tous, chers Béliers, votre franchise fera gagner du temps même si elle ne fera pas l'unanimité. Les taureaux, la journée vous rappellera qu'un problème n'est pas toujours à résoudre immédiatement pour finir par se régler. Les gémeaux, votre téléphone risque de devenir le centre névralgique de votre journée. Un message inattendu ou encore une proposition de dernière minute. Les cancers, vous remarquerez un détail que personne d'autre ne voit. Votre sens de l'observation fera toute la différence. Les lions, votre rôle ne sera pas de prendre toute la place, mais de donner l'impulsion qui manque aujourd'hui. Les vierges, une conversation, une relation ou même un projet mal défini pourrait enfin trouver un cadre plus clair. Les balances, vous pourriez changer d'avis sur une personne, ni en mieux ni en pire, simplement de manière plus réaliste. Les scorpions, une remarque lancée presque par hasard retiendra toute votre attention aujourd'hui. Sagittaire, le meilleur moment de la journée ne sera probablement pas celui que vous aviez prévu. Les capricornes, vous pourriez constater qu'une responsabilité vous pèse moins qu'avant. Ce n'est pas parce que la situation a changé, mais parce que vous avez gagné en maîtrise et en confiance. Les Verseaux, ce qui semblait étrange ou prématuré il y a quelques semaines pourrait aujourd'hui susciter de la curiosité et de l'intérêt. Et puis enfin, nos amis les poissons, vous aurez envie de remettre de l'ordre, mais pas forcément là où l'on l'attend. Je vous souhaite à tous une excellente journée et prenez soin de vous.

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2: Bonjour à tous, l'essentiel de l'actualité. L'incendie de Tarado dans le Var est désormais fixé. Il a parcouru près de 200 hectares de terrain. Plus de 350 pompiers restent mobilisés pour éviter toute reprise après une réactivation des flammes lundi. Aujourd'hui, le Var est placé en risque très élevé de feux de forêt, tout comme les Bouches-du-Rhône, le Vaucluse, le Gard et l'Aude. La canicule se poursuit dans le sud-est de la France. 6 départements restent placés en vigilance orange aujourd'hui, dont l'Hérault, le Var, la Corse, mais aussi le Gard et les Bouches-du-Rhône. Les températures peuvent encore frôler les 40 degrés localement. La vigilance orange devrait prendre fin dans la soirée dans le Gard et les Bouches-du-Rhône. La vaccination contre la grippe pourrait bientôt devenir obligatoire pour les soignants. C'est en tout cas ce que recommande la Haute Autorité de Santé, qui souhaite que ce vaccin soit imposé aux professionnels de santé, aux étudiants médicaux et paramédicaux, mais aussi à certains professionnels médico-sociaux en contact avec les personnes fragiles. L'objectif est de réduire les risques de transmission dans les hôpitaux, les EHPAD et les structures accueillant des patients vulnérables. Enfin, l'Espagne a célébré son 2e titre mondial devant une foule immense à Madrid hier. Entre 1 et 2 millions de personnes ont accueilli les joueurs de la Roja. Et des joueurs espagnols comme Rodri ou Lamine Yamal sont bien placés pour décrocher le ballon d'or. 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

0: ici en Lot-et-Garonne et en Dordogne, dans le journal de Radio 4 présenté par Patrice Couturier. Bonjour Patrice.
1: Et bonjour Christophe et bonjour à toutes et à tous. Le canon français ne soufflera finalement pas les 80 ans de l'appellation Pécharmant. L'AOC a décidé de se retirer de l'organisation des trois banquets prévus les 23, 24 et 25 octobre à Périgueux. Une décision qui intervient après plusieurs jours de tension. Des viticulteurs ont découvert des tags racistes et fascistes sur les panneaux de leurs exploitations, tandis que certains évoquent également des courriels menaçants. Il y a encore quelques semaines, l'appellation assumait pourtant le maintien de ce partenariat malgré la polémique entourant le canon français, régulièrement accusé de proximité avec l'extrême droite. Aujourd'hui, plusieurs viticulteurs parlent d'une situation devenue trop compliquée. Ils assurent n'avoir voulu faire que la promotion de leur vin. De son côté, le canon français maintient les trois banquets. Ils auront bien lieu, mais sans célébrer officiellement les 80 ans de l'appellation. Les vins de Pécharmant devraient malgré tout être servis lors de ces repas. 19 communes de Dordogne viennent d'être reconnues en état de catastrophe naturelle par arrêté interministériel. 8 le sont pour des inondations, notamment comme Segrès, L'Embrasse ou encore Sainte-Croix. 11 autres, parmi lesquels Creys, Mouleidier, Ténac ou Sarlat, sont concernés par les effets de la sécheresse et de la réhydratation des sols. Cette reconnaissance va permettre aux habitants sinistrés d'engager plus facilement leur démarche auprès des assurances. Et justement, lorsqu'il est question de dégâts matériels et de responsabilité, un habitant du Nord, Lot-et-Garonne, a choisi un mode d'action radical. Depuis hier matin, lundi, Vincent Fauché a entamé une grève de la faim devant les locaux de la SOR à Montflanquin. Ce riverain de Saint-Aubin réclame réparation depuis 5 ans après une importante fuite d'eau survenue en 2021 près de son habitation. Selon lui, cet incident a provoqué d'importantes infiltrations et plus de 4 500 € de dégâts dans sa maison. Après plusieurs expertises et une procédure judiciaire, il a pourtant été débouté. La justice, comme les experts, n'ont pas retenu la responsabilité de la SOR, qui estime que les désordres proviennent de problèmes d'étanchéité du bâtiment et non de la fuite sur le réseau public. Une conclusion que Vincent Fauché conteste fermement. Déterminé à poursuivre son combat, il campe désormais devant le site de l'entreprise où le dialogue reste aujourd'hui dans l'impasse. Dans le reste de l'actualité, en Lot-et-Garonne, un homme sera présenté à un magistrat après le vol d'un scooter à Agen. Les faits remontent à dimanche soir, place du Pin. Profitant de l'animation autour de la finale de la Coupe du Monde, un quinquagénaire dérobe un deux-roues avant de prendre la fuite en refusant de s'arrêter lors d'un contrôle de police. Quelques heures plus tard, il est retrouvé dans le quartier Rodrigue alors qu'il tente de revendre le scooter. Malgré les images de vidéosurveillance et les différents éléments réunis par les enquêteurs, il continue de nier les faits en garde à vue. Le mis en cause sera déféré devant un magistrat de permanence du parquet d'Agen ce mardi 21 juillet. Un important accident a mobilisé les secours hier matin lundi à Saint-Étienne de Villeréal. Une voiture et un camping-car se sont percutés peu avant 9h30. 6 personnes ont été impliquées. Une femme de 33 ans, un enfant de 5 ans et un adolescent de 15 ans ont été transportés vers le pôle de santé de Villeneuve-Vallée-du-Lot en urgence relative. Les 3 autres victimes ont été prises en charge sur place. Une voie de circulation a dû être neutralisée pendant l'intervention des 11 sapeurs-pompiers mobilisés. Une note plus positive, elle fait du bien puisque l'on parle de développement économique. Les laboratoires Innovi accélère leur présence à l'AIRAC. L'entreprise a lancé la construction d'un nouveau site entièrement consacré à Suivi, son devenu célèbre substitut au sucre. L'objectif est clair, répondre à une demande industrielle en forte progression. Le futur bâtiment de 3000 m² accueillera 8 nouvelles lignes de production. À terme, la capacité passera de 70 000 à 200 000 tonnes par an. La mise en service est annoncée pour mars 2027 avec à la clé 45 créations d'emplois. Et l'on termine avec le sport et du basket. Le Baïsac Beaupuis-Marmande tourne une nouvelle page. Après le départ annoncé de Gilles Verzier, c'est Eric Bilidi-Wongi qui prendra les commandes de l'équipe première en National 2. Et même si son arrivée était un secret de polichinelle, il a été présenté officiellement au début du mois lors de l'Assemblée Générale du club. L'ancien entraîneur du Stade Montois connaît bien la division et les adversaires du BBM. Il rejoint un club qu'il décrit comme historique et dynamique, avec l'ambition d'enflammer le Collinéum dès la saison prochaine. Une saison qui marquera aussi la poursuite du développement du club marmandais, un club qui reste toujours le plus important du Lot-et-Garonne en nombre de licenciés. Voilà, c'est ainsi que nous refermons ce journal. Merci de votre fidélité. Très belle journée à l'écoute de votre radio.
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1: C'est encore une très belle journée qui nous attend. Pas un nuage à l'horizon et des températures qui se stabilisent depuis quelques jours. Nous profiterons d'une atmosphère très agréable ce matin avec 24-25 degrés. Nous atteindrons les 34 degrés cet après-midi. Toujours à l'ombre, hein, bien sûr. Une journée similaire demain mercredi avec la possibilité d'un léger voile nuageux dans la soirée. Mais rien de grave. Aucun changement pour jeudi et vendredi. Toujours un grand soleil. Et Météo France nous annonce l'arrivée d'averses samedi matin sur l'ensemble du département. Des précipitations qui vont s'inviter toute la journée et qui devraient être également bien présentes dimanche. Cette situation pluvieuse nous fera perdre quelques degrés dans la journée. Nous ne dépasserons pas les 26-27 degrés les après-midi ce week-end.
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1: À Saint-Aubin, décès de Madame Denise Garache, née Biou, survenue à l'âge de 98 ans. Ses obsèques religieuses seront célébrées aujourd'hui, mardi 21 juillet, en l'église de Saint-Aubin, à 9h30. L'inhumation aura lieu au cimetière de Saint-Aubin en suivant. Cet avis est communiqué par les pompes funèbres de Jouy. À Villeneuve-sur-Lot et Saint-Aubin, décès de Madame Christiane Morissette Ducot, née Delfaux, survenue à l'âge de 93 ans. Ses obsèques religieuses seront célébrées aujourd'hui, mardi 21 juillet, en l'église Saint-Étienne, à Villeneuve-sur-Lot, à 10h. L'inhumation aura lieu au cimetière de Saint-Étienne à 11h. La famille ne souhaite que des fleurs naturelles. Une boîte à dons sera postée au profit de la recherche contre la maladie AFGS. Cet avis est communiqué par les pompes funèbres Laborde. À Montaud, décès de Madame Carmen Fernandez, survenue à l'âge de 68 ans. Les obsèques civiles auront lieu aujourd'hui, mardi 21 juillet, au crématorium de Bergerac à 14h45, suivi de la crémation au crématorium de Bergerac. Cet avis est communiqué par les pompes funèbres Bulit de Villeréal. À Cuzorne, décès de Monsieur Serge Barras, survenu à l'âge de 70 ans. Ses obsèques civiles seront célébrées aujourd'hui, mardi 21 juillet, au cimetière de Biron à 15h. L'inhumation aura lieu au cimetière de Biron. La famille ne souhaite pas de plaques, seulement des fleurs naturelles. Cet avis est communiqué par les pompes funèbres Gracia et Fils de Fumel.

À l'instant, sur Radio 4, c'était Shadé avec King of Sorrow, un réveil tout en douceur, bercé par cette voix unique qui traverse les générations. Quel bonheur de vous retrouver ce matin. J'ai comme l'impression qu'on va passer une très belle matinée ensemble. Au programme, comme chaque jour, vos idées de sortie, les petites annonces, toute l'actualité de proximité, la plus belle des musiques et bien sûr, une bonne dose de bonne humeur. Et on commence avec quelques idées pour profiter de l'été tout au long de la saison. Le club d'astronomie de la Capelle Biron vous propose des soirées d'observation du ciel sur réservation. Une belle occasion de lever les yeux vers les étoiles. Côté exposition, Gaëtan Bodino présente ses peintures jusqu'au 23 juillet dans l'église de Valette. C'est à Lougratte, à Montflanquin. Le GEM expose les œuvres de John Sefton jusqu'au 24 juillet dans la salle d'Aquitaine. Et à Pujol, vous pourrez également découvrir jusqu'au 28 juillet les sculptures et peintures de Marc Poinas dans l'église Sainte-Foy, ainsi que les peintures de Camille Coller à la salle culturelle. Et puis si vous aimez la petite balle jaune, les inscriptions sont ouvertes pour la 42e édition du tournoi de tennis de Saint-Étienne de Villeréal qui se déroulera du 1er au 15 août. Vous avez jusqu'au 29 juillet pour vous inscrire. On attend les petits Nadal et les petits Federer, donc du côté de Saint-Étienne de Villeréal. Très belle matinée sur Radio 4, la radio qui vous accompagne tout l'été en Lot-et-Garonne et en Dordogne, 7h48. On poursuit votre réveil en musique avec France Gall. Il jouait du piano debout.

0: l'instant sur Radio 4. C'était France Gall avec qui il jouait du piano debout. Chanson sortie en 1980, écrite et composée par Michel Berger. Derrière ce titre devenu incontournable se cache un hommage à ceux qui osent être différents, qui refusent les conventions et suivent leur propre chemin. Alors beaucoup y ont vu un clin d'œil au chanteur Jerry Lee Lewis, célèbre pour son incroyable façon de jouer du piano, parfois debout. Mais Michel Berger a toujours expliqué que cette chanson était avant tout un hymne à la liberté, à l'originalité et à celles et ceux qui n'ont pas peur d'être eux-mêmes. N'ayez pas peur, soyez vous-même. Belle journée, belle matinée avec nous ce mardi 21 juillet. Et avant de poursuivre cette belle matinée, un petit coup d'œil au calendrier. Bonne fête à tous les Victor aujourd'hui et également aux Hector. Le temps de vous servir une bonne tasse de café et on revient dans un instant avec Mylène Farmer et son incontournable Sans Contrefaçon sur Radio 4.
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0: Bonjour à tous, à la une de l'actualité, les réseaux sociaux bientôt interdits aux moins de 15 ans en France. Députés et sénateurs se sont accordés sur un texte qui sera soumis au vote définitif aujourd'hui. Les plateformes vont devoir vérifier l'âge de leurs utilisateurs. Les moins de 15 ans ne pourront plus créer de compte dès la rentrée, puis les comptes existants devront être supprimés d'ici la fin de l'année, une mesure inédite en Europe. Le travail des 350 pompiers continue ce matin sur les communes de Tarado et des Arcs dans le Var pour éviter une reprise des flammes. L'incendie est fixé depuis hier. Il a parcouru près de 200 hectares. Aujourd'hui, le Var est placé en risque très élevé de feux de forêt, tout comme les Bouches-du-Rhône, le Vaucluse, le Gard et l'Aude. Les autorités appellent encore les Français à la prudence pour éviter les risques d'incendie. Écoutez Simon Babre, le préfet du Var.
1: Je ne peux que redoubler les consignes de prudence. Les barbecues sont absolument proscrits. Les cendres, les mégots jetés par les fenêtres des voitures sont absolument interdit. Je viens moi-même de sermonner un automobiliste que je suivais sur la route départementale il y a un quart d'heure. Il faut que ces comportements cessent, d'autant plus que les prochaines journées vont de nouveau être des journées à risque avec une recrudescence du vent d'ouest qui, vous le savez, est très chaud, provoque un effet de feune et ravive les embrasements lorsqu'il y en a. Et puis nous avons en fin de semaine une période encore plus critique que celle que nous avons connue en ce début de semaine que nous prévoit Météo France.
0: Voilà le préfet du Var qui appelle à la prudence, soyez donc vigilants. La canicule se poursuit dans le sud-est, 6 départements restent placés en vigilance orange aujourd'hui, dont l'Hérault, le Var, la Corse, mais aussi le Gard et les Bouches-du-Rhône. Les températures peuvent encore frôler les 40 degrés localement. La vigilance orange devrait prendre fin ce soir dans le Gard et les Bouches-du-Rhône. Pas de retour au calme au Moyen-Orient. Les gardiens de la révolution iranienne affirment avoir frappé de nouvelles cibles militaires américaines à Bahreïn et au Koweït. De leur côté, les États-Unis annoncent avoir mené des frappes contre des centres de commandement, des sites de missiles et des installations militaires iraniennes en réponse aux attaques visant la navigation dans le détroit d'Ormuz. On termine par du sport et du cyclisme. Top départ cet après-midi pour la 16e étape du Tour de France. Un contre-la-montre individuel de 26 km entre Évian et Thonon-les-Bains. Tadej Pogacar est toujours en jaune. Voilà pour l'essentiel de l'actualité. Passez une très belle journée. 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
2: 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Merci Alex. Il est 8h de l'info. On revient tout à l'heure à 8h30 sur Radio 4. La météo de ce mardi 21 juillet. Le dicton du jour nous dit « Quand il pleut à la Saint-Victor, la récolte n'est pas d'or et visiblement, ce n'est pas aujourd'hui qu'on vérifiera ce dicton. » Le soleil sera une nouvelle fois largement au rendez-vous sur le Lot-et-Garonne et la Dordogne. Un léger voile nuageux traversera parfois le ciel, mais il restera sans conséquence et laissera une très belle impression de beau temps tout au long de la journée. Les températures ne sont plus caniculaires, mais elles restent quand même élevées. Comptez de 17 à 21 degrés au lever du jour, puis 33 à 36 degrés cet après-midi. La tendance devrait rester sensiblement la même jusqu'à la fin de la semaine, avec des températures estivales bien installées. En revanche, les prévisions laissent entrevoir une possible baisse du mercure pour le week-end prochain, accompagnée peut-être du retour de quelques pluies, une évolution qui reste toutefois confirmée dans les prochains jours. Très belle journée avec Radio 4, profitez bien du soleil, sans oublier de vous hydrater, de rechercher un petit peu de fraîcheur pendant les heures les plus chaudes. 8h04, on démarre l'heure en musique avec Jeanne Masse, Johnny Johnny.

pris une tartine, on prendra le temps de dénicher les bonnes affaires du jour avec votre rendez-vous des petites annonces. Mais juste avant, place à Johnny Hallyday avec Laura, toujours sur Radio 4.

Day avec Laura, l'une des plus belles chansons de son répertoire écrite pour sa fille. Laura, aujourd'hui nous sommes le 21 juillet et nous fêtons les Victors, Saint-Victor qui était un officier romain à Marseille à la fin du 3e siècle. Refusant de renier sa foi, il fut condamné à mort sous l'empereur Maximilien. Et selon la tradition à l'époque, oui, on avait de belles traditions, il fut exécuté en étant broyé sous une meule, devenant ainsi l'un des grands martyrs de la cité phocéenne. On savait s'amuser à l'époque. On dit que les Victors sont courageux, généreux et bienveillants. Leur couleur est le vert, leur chiffre porte-bonheur, eh bien c'est le 6. Maintenant, place aux bonnes affaires. Voici vos petites annonces sur Radio 4. Vendre, acheter, donner, échanger, proposer un service ou trouver un emploi, c'est le moment de tendre l'oreille. À vendre, un balai vapeur Vaporetto Polti avec accessoires au prix de 80 euros. Une ancienne machine à coudre Singer avec meubles de travail rétractables. Deux tiroirs pour 190 euros. Un manteau trois quarts femme fourré en

0: agneau de couleur marron glacé en taille 38 au prix de 15 euros. À vendre également des bocaux pour conserve toute dimension, une petite remorque vert loisir de 1,50 m par 1 mètre, d'une capacité de 400 kg, 350 euros. À vendre moteur de voiture sans permis diesel, un moteur à essence pour une scie circulaire, un compresseur de piston, 4 paires de volets en bois, un évier en inox, 2 bacs, un lave-vaisselle, une plancha à gaz avec bouteille, un porte-vélo pour 2 vélos, une hotte en inox à 650 euros, le prix est à débattre, un canapé clic-clac 50 euros, 2 porte-manteaux en fer forgé et un en bois, divers objets de décoration et des clapiers à lapin. C'est à Montflanquin que vous pourrez trouver ces clapiers à lapin. Côté agriculture, à vendre un ventilateur d'élevage de marque Elge, 525 watts et 1400 tours minute, et une encailleuse à prune 10 cordons de calibre de marque Lagarenne. On termine avec les véhicules. À vendre ce matin, une Opel Frontera 4x4 turbo diesel, toutes options. Le problème, c'est que le moteur ne démarre pas. Et puis une Audi 100 diesel 5 cylindres est à vendre, ainsi qu'une 306 diesel pour pièces. Si l'une de ces annonces vous intéresse, vous savez ce qu'il vous reste à faire. Appelez Radio 4 rapidement 05 53 36 60 50. Prochain rendez-vous avec les annonces tout à l'heure à 9h10.
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Et en ce moment, ils illuminent nos campagnes en Lot-et-Garonne et en Dordogne. Difficile de résister à ces immenses champs jaunes qui semblent toujours tourner leur sourire vers le soleil. Ils nous rappellent aussi de jolis souvenirs d'enfance. Ils ont envie de courir au milieu des tournesols, les vacances, la liberté et les beaux jours. C'était Marc Lavoine avec les tournesols. Alors que fait-on ce mercredi? Eh bien, dès 14h, le club de longue vie de Castillonnès organise un concours de belote par équipe dans la salle du club. À Villeréal, le centre social Éclat vous propose tout l'après-midi des ateliers de céramique et de macramé pour laisser parler votre créativité. Puis du côté de Gavaudan, le centre de découverte de la nature et du patrimoine organise des ateliers de mounak et de runes sous la halle. En soirée à 20h30, Isabelle Derrière vous donnera rendez-vous à la salle des fêtes pour une soirée contée, pleine d'histoire et de poésie. Dans quelques minutes, retour de l'actualité locale ici en Lot-et-Garonne et en Dordogne. Restez avec nous avec Indochine et le 13e sexe, 8h22.

0: 8h26, on écoutait il y a quelques minutes Johnny Hallyday. Et ce mercredi soir, si vous êtes fan de Johnny Hallyday, ne manquez pas ce grand rendez-vous. C'est à Villeneuve-sur-Lot à partir de 21h30. Christian De Cinza montera sur scène la cale, vous accompagne avec ses 6 musiciens et 3 choristes pour reprendre les plus grands succès de celui que l'on surnommait le patron, le boss, le taulier Johnny Hallyday. Le spectacle qui avait dû être annulé l'été dernier en raison de la météo fait son grand retour cette année. Christian De Cinza est d'ailleurs le seul imitateur à avoir reçu du vivant de Johnny Hallyday une autorisation officielle de ses services juridiques pour interpréter son répertoire sur scène. Un concert gratuit qui promet de faire revivre toute l'énergie et les plus grands tubes de Johnny. Alors si vous avez envie de chanter « Que je t'aime », l'envie ou « Allumer le feu », bien rendez-vous ce mercredi, c'est à 21h30 à la cale de Villeneuve-sur-Lot, 8h27 sur Radio 4. Dans un instant, retour de l'actualité locale ici en Lot-et-Garonne et en Dordogne. Vous retrouverez le journal présenté ce matin par Patrice Couturier. Bienvenue et belle matinée avec nous.
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0: Il est 8h30. Bienvenue sur Radio 4, toute l'actualité ici en Lot-et-Garonne et en Dordogne, dans le journal de Radio 4 présenté par Patrice Couturier. Bonjour Patrice.
11: Et bonjour Christophe et bonjour à toutes et à tous. Le canon français ne soufflera finalement pas les 80 ans de l'appellation Pécharmant. L'AOC a décidé de se retirer de l'organisation des trois banquets prévus les 23, 24 et 25 octobre à Périgueux. Une décision qui intervient après plusieurs jours de tension. Des viticulteurs ont découvert des tags racistes et fascistes sur les panneaux de leurs exploitations, tandis que certains évoquent également des courriels menaçants. Il y a encore quelques semaines, l'appellation assumait pourtant le maintien de ce partenariat malgré la polémique entourant le canon français, régulièrement accusé de proximité avec l'extrême droite. Aujourd'hui, plusieurs viticulteurs parlent d'une situation devenue trop compliquée. Ils assurent n'avoir voulu faire que la promotion de leur vin. De son côté, le canon français maintient les trois banquets. Ils auront bien lieu, mais sans célébrer officiellement les 80 ans de l'appellation. Les vins de Pécharmant devraient malgré tout être servis lors de ces repas. 19 communes de Dordogne viennent d'être reconnues en état de catastrophe naturelle par arrêté interministériel. 8 le sont pour des inondations, notamment Comsegrès, Lambrasse ou encore Sainte-Croix. 11 autres, parmi lesquels Creys, Mouleydier, Ténac ou Sarlat, sont concernés par les effets de la sécheresse et de la réhydratation des sols. Cette reconnaissance va permettre aux habitants sinistrés d'engager plus facilement leurs démarches auprès des assurances. Et justement, lorsqu'il est question de dégâts matériels et de responsabilité, un habitant du Nord, Lot-et-Garonne, a choisi un mode d'action radical. Depuis hier matin, lundi, Vincent Fauché a entamé une grève de la faim devant les locaux de la SOR à Montflanquin. Ce riverain de Saint-Aubin réclame réparation depuis 5 ans après une importante fuite d'eau survenue en 2021 près de son habitation. Selon lui, cet incident a provoqué d'importantes infiltrations et plus de 4 500 € de dégâts dans sa maison. Après plusieurs expertises et une procédure judiciaire, il a pourtant été débouté. La justice, comme les experts, n'ont pas retenu la responsabilité de la SOR, qui estime que les désordres proviennent de problèmes d'étanchéité du bâtiment et non de la fuite sur le réseau public. Une conclusion que Vincent Fauché conteste fermement. Déterminé à poursuivre son combat, il campe désormais devant le site de l'entreprise où le dialogue reste aujourd'hui dans l'impasse. Dans le reste de l'actualité, en Lot-et-Garonne, un homme sera présenté à un magistrat après le vol d'un scooter à Agen. Les faits remontent à dimanche soir, place du Pin. Profitant de l'animation autour de la finale de la Coupe du Monde, un quinquagénaire dérobe un deux roues avant de prendre la fuite en refusant de s'arrêter lors d'un contrôle de police. Quelques heures plus tard, il est retrouvé dans le quartier Rodrigue alors qu'il tente de revendre le scooter. Malgré les images de vidéosurveillance et les différents éléments réunis par les enquêteurs, il continue de nier les faits en garde à vue. Le mis en cause sera déféré devant un magistrat de permanence du parquet d'Agen ce mardi 21 juillet. Un important accident a mobilisé les secours hier matin lundi à Saint-Étienne-de-Villeréal. Une voiture et un camping-car se sont percutés peu avant 9h30. 6 personnes ont été impliquées. Une femme de 33 ans, un enfant de 5 ans et un adolescent de 15 ans ont été transportés vers le pôle de santé de Villeneuve-Vallée-du-Lot en urgence relative. Les 3 autres victimes ont été prises en charge sur place. Une voie de circulation a dû être neutralisée pendant l'intervention des 11 sapeurs-pompiers mobilisés. Une note plus positive, elle fait du bien puisque l'on parle de développement économique. Les laboratoires Innovi accélèrent leur présence à l'AIRAC. L'entreprise a lancé la construction d'un nouveau site entièrement consacré à suivi. Ils sont devenus célèbres substituts au sucre. L'objectif est clair, répondre à une demande industrielle en forte progression. Le futur bâtiment de 3000 m² accueillera 8 nouvelles lignes de production. À terme, la capacité passera de 70 000 à 200 000 tonnes par an. La mise en service est annoncée pour mars 2027 avec à la clé 45 créations d'emplois. Et l'on termine avec le sport et du basket. Le Baïsac Beaupuy-Marmande tourne une nouvelle page. Après le départ annoncé de Gilles Verzier, c'est Eric Bilidi-Wongi qui prendra les commandes de l'équipe première en National 2. Et même si son arrivée était un secret de polichinelle, il a été présenté officiellement au début du mois lors de l'Assemblée Générale du club. L'ancien entraîneur du Stade Montois connaît bien la division et les adversaires du BBM. Il rejoint un club qu'il décrit comme historique et dynamique avec l'ambition d'enflammer le Collinéum dès la saison prochaine. Une saison qui marquera aussi la poursuite du développement du club marmandais, un club qui reste toujours le plus important du Lot-et-Garonne en nombre de licenciés. Voilà, c'est ainsi que nous refermons ce journal. Merci de votre fidélité. Très belle journée à l'écoute de votre radio.
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11: C'est encore une très belle journée qui nous attend. Pas un nuage à l'horizon et des températures qui se stabilisent depuis quelques jours. Nous profiterons d'une atmosphère très agréable ce matin avec 24-25 degrés. Nous atteindrons les 34 degrés cet après-midi. Toujours à l'ombre, bien sûr. Une journée similaire demain mercredi avec la possibilité d'un léger voile nuageux dans la soirée. Mais rien de grave. Aucun changement pour jeudi et vendredi. Toujours un grand soleil. Et Météo France nous annonce l'arrivée d'averses samedi matin sur l'ensemble du département. Des précipitations qui vont s'inviter toute la journée et qui devraient être également bien présente dimanche. Cette situation pluvieuse nous fera perdre quelques degrés dans la journée. Nous ne dépasserons pas les 26-27 degrés les après-midi ce week-end.
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11: À Saint-Aubin, décès de Madame Denise Garache, née Billou, survenue à l'âge de 98 ans. Ses obsèques religieuses seront célébrées aujourd'hui, mardi 21 juillet, en l'église de Saint-Aubin à 9h30. L'inhumation aura lieu au cimetière de Saint-Aubin en suivant. Cet avis est communiqué par les ponts funèbres de Jouy. À Villeneuve-sur-Lot et Saint-Aubin, décès de Madame Christiane Morissette Ducot, née Delfaux, survenue à l'âge de 93 ans. Ses obsèques religieuses seront célébrées aujourd'hui, mardi 21 juillet, en l'église Saint-Étienne à Villeneuve-sur-Lot à 10h. L'inhumation aura lieu au cimetière de Saint-Étienne à 11h. La famille ne souhaite que des fleurs naturelles. Une boîte à dons sera postée au profit de la recherche contre la maladie AFGS. Cet avis est communiqué par les pompes funèbres l'aborde. À Montaut, décès de Madame Carmen Fernandez, survenue à l'âge de 68 ans. Les obsèques civiles auront lieu aujourd'hui, mardi 21 juillet, au crématorium de Bergerac à 14h45, suivi de la crémation au crématorium de Bergerac. Cet avis est communiqué par les pompes funèbres Bulit de Villeréal. À Cuzorne, décès de Monsieur Serge Barras, survenu à l'âge de 70 ans. Ses obsèques civiles seront célébrées aujourd'hui, mardi 21 juillet, au cimetière de Biron à 15h. L'inhumation aura lieu au cimetière de Biron. La famille ne souhaite pas de plaques, seulement des fleurs naturelles. Cet avis est communiqué par les pompes funèbres Gracia et Fils de Fumel.

l'instant sur Radio 4, c'était Téléphone avec Cendrillon. Et si vous sortez ce mercredi soir, pensez quand même à rentrer avant minuit et surtout gardez un œil sur vos souliers, on ne sait jamais. Les contes de fées réservent parfois quelques belles surprises. Pour profiter de votre soirée de mercredi, voici deux belles idées de sortie. À Salles, tout d'abord, où le marché gourmand vous accueille dès 18h sur la place du village. Au menu, des bons produits bien sûr, une ambiance conviviale et l'animation musicale de la mère Michel. Et puis à 21h, hein, toujours ce mercredi, direction Tézac, où le Rémi Duguay Trio donnera un concert gratuit au Bistrot Associatif. Une belle soirée en perspective pour les amateurs de musique live. Très belle matinée avec nous sur Radio 4, à la radio qui vous accompagne tout l'été ici en Lot-et-Garonne et en Dordogne, avec toujours le meilleur de la musique 1978, hein. Allez, un petit retour en arrière ce matin avec Julien Clerc, jaloux de tout.

0: À l'instant, sur Radio 4, c'était Daniel Balavoine avec « Qu'est-ce qui pourrait sauver l'amour ?» Une belle question et chacun a sûrement sa réponse. Un mot, un sourire, un dialogue, le pardon, le temps et vous. Vous, qu'est-ce qui, selon vous, peut sauver l'amour? D'ailleurs, n'hésitez pas à partager vos idées, vos coups de cœur ou tout simplement un petit bonjour avec nous. Le répondeur de Radio 4 est à votre disposition. 05 53 36 78 68. Vous pouvez aussi nous envoyer un message sur le WhatsApp de la radio. 07 888 888 57. Une info à partager, une soirée organisée par votre association, un vide-grenier, un événement à annoncer ou encore un incident sur la route pour informer les autres automobilistes. Radio 4, c'est votre radio, celle qui donne la parole à celles et ceux qui font vivre notre territoire. Alors n'hésitez pas à nous laisser un message, on adore vous lire, on adore également vous écouter. Je vous rappelle le numéro libre antenne 05 53 36 78 68. Vous avez également le WhatsApp, très facile, avec votre portable 07 888 888 57. 8h51 sur Radio 4. La musique revient dans un instant au programme. Vanessa Paradis ou encore Jean-Jacques Goldman. Ce sera juste après la pub.
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0: Bonjour à tous, à la une de l'actualité, les réseaux sociaux bientôt interdits aux moins de 15 ans en France. Députés et sénateurs se sont accordés sur un texte qui sera soumis au vote définitif aujourd'hui. Les plateformes vont devoir vérifier l'âge de leurs utilisateurs. Les moins de 15 ans ne pourront plus créer de compte dès la rentrée, puis les comptes existants devront être supprimés d'ici la fin de l'année, une mesure inédite en Europe. Le travail des 350 pompiers continue ce matin sur les communes de Tarado et des Arcs dans le Var pour éviter une reprise des flammes. L'incendie est fixé depuis hier. Il a parcouru près de 200 hectares. Aujourd'hui, le Var est placé en risque très élevé de feux de forêt, tout comme les Bouches-du-Rhône, le Vaucluse, le Gard et l'Aude. Les autorités appellent encore les Français à la prudence pour éviter les risques d'incendie. Écoutez Simon Babre, le préfet du Var.
1: Je ne peux que redoubler les consignes de prudence. Les barbecues sont absolument proscrits. Les cendres, les mégots jetés par les fenêtres des voitures sont absolument interdits. Je viens moi-même de sermonner un automobiliste que je suivais sur la route départementale il y a un quart d'heure. Il faut que ces comportements cessent, d'autant plus que les prochaines journées vont de nouveau être des journées à risque avec une recrudescence du vent d'ouest qui, vous le savez, est très chaud, provoque un effet de fun et ravive les embrasements lorsqu'il y en a. Et puis nous avons en fin de semaine une période encore plus critique que celle que nous avons connue en ce début de semaine que nous prévoit Météo France.
0: Voilà le préfet du Var qui appelle à la prudence. Soyez donc vigilants. La canicule se poursuit dans le sud-est. 6 départements restent placés en vigilance orange aujourd'hui, dont l'Hérault, le Var, la Corse, mais aussi le Gard et les Bouches-du-Rhône. Les températures peuvent encore frôler les 40 degrés localement. La vigilance orange devrait prendre fin ce soir dans le Gard et les Bouches-du-Rhône. Pas de retour au calme au Moyen-Orient. Les gardiens de la révolution iranien affirment avoir frappé de nouvelles cibles militaires américaines à Bahreïn et au Koweït. De leur côté, les États-Unis annoncent avoir mené des frappes contre des centres de commandement, des sites de missiles et des installations militaires iraniennes en réponse aux attaques visant la navigation dans le détroit d'Ormuz. On termine par du sport et du cyclisme. Top départ cet après-midi pour la 16e étape du Tour de France. Un contre-la-montre individuel de 26 km entre Évian et Thonon-les-Bains. Tadej Pogacar est toujours en jaune. Voilà pour l'essentiel de l'actualité. Passez une très belle journée.

0: l'instant sur Radio 4. C'était Jennifer avec J'attends l'amour. Ben moi, je comprends pas. J'étais prêt, tout était organisé. Pourtant, elle ne m'a toujours pas appelé. Bon ben, tant pis pour moi. Je vais me consoler avec notre grand rendez-vous de la journée. Direction l'hippodrome de Vichy, où se disputera ce mardi 21 juillet le Quinté Plus. Comme chaque jour, Tom Kazak est là pour vous livrer ses analyses, ses coups de cœur et ses pronostics pour tenter de décrocher la bonne combinaison. Voici maintenant les pronostics de Tom Kazak. On croise les doigts pour que ce soit le bon ticket.
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2: Bonjour, bonjour à tous. 15 galopeurs âgés de 3 ans ont rendez-vous sur les 2400 mètres de la piste en gazon à l'hippodrome de Vichy à l'occasion du Quinté Plus de ce mardi 21 juillet 2026. Disputé dans le prix Impératrice Eugénie, le départ sera donné vers 18h30. En tête de notre sélection, le 3, Selvo retrouve Maxime Guyon aux commandes pour cette petite rentrée et il peut l'emporter. Suivi du 2, Study of Kell, toujours sur le podium depuis ses débuts en compétition. Le 4 est Burn, incontournable dans le lot du jour. La Solo E-Green rallongée pour l'occasion. Et enfin le 13, Autoroute, bien placée sur l'échelle des valeurs pour son premier quintet. Elle complétera notre sélection. Une sélection que vous pouvez retrouver sur ma chaîne YouTube Tom Kazak, les pronostics hippiques avec mes dernières minutes. Donc notre choix aujourd'hui, premier le 3, Selvo. Second le 2, Study of Case. Troisième le 4, Ed Burn. Quatrième la Slow in Green. Cinquième le 13, Autoroute. Le second choix le 14, le 9 et le 8. Et à vous la fortune.
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à l'instant sur Radio 4. C'était Julien Doré avec Porto Vecchio. Peut-être que vous avez déjà coché cette destination pour vos prochaines vacances. Porto Vecchio en Corse, l'île de beauté avec ses plages de sable fin, son eau turquoise et ses paysages à couper le souffle. Un petit bonjour ce matin à tous les Corses qui nous écoutent sur Radio 4. Une île, une culture, un peuple que l'on aime et que l'on respecte. Avec ses traditions, sa musique et son identité, justement côté musique et découverte, voici une belle idée de sortie pour ce jeudi soir, c'est à 20h30. L'association Culture et Patrimoine de Cuzorne vous donne rendez-vous dans l'église de Cuzorne pour un concert d'Ava Corsica. Au programme, un voyage musical entre différentes cultures avec des chants en corse, en espagnol et en français. Une belle soirée en perspective pour terminer la journée de jeudi en musique ici. En Lot-et-Garonne, c'est à 20h30, donc c'est à Cuzorne. Ce jeudi, coup d'œil sur les annonces du jour. Nouvelle opportunité de faire de bonnes affaires avec nous ce matin, avec vos petites annonces. Et on débute avec la rubrique des animaux. Il y a à vendre ce matin des agneaux, des poules fermières de race Cunu de 12 mois à 10 euros pièce. Des poules pondeuses de race Sussex, Coup de Reine, Cendre et Rousse de 10 mois à 8 euros pièce. Il a été également trouvé des chats et des chatons au Léda, un chien croisé berger marron à Sainte-Livrade et un croisé beagle de 5 ans à Villeneuve. En logement, a loué un mobil-home dans un camping à Mimizan avec 3 chambres du 22 au 29 août. Et puis dans la rubrique emploi, une entreprise d'Estillac recrute un cuisinier industriel en agroalimentaire pour un CDI à temps complet. Et il travaillera du lundi au vendredi en 2-8. Si l'une de ces annonces vous intéresse, vous savez ce qu'il vous reste à faire. Vous appelez Radio 4. Ah, le numéro peut-être. 05 53 36 60 50. C'est Véronique qui vous accueille ce mardi jusqu'à 13h. N'hésitez pas à nous appeler si vous aussi vous avez des choses à vendre ou un service à proposer. 9h13 sur Radio 4. John Lennon pour la suite de votre matinée. On écoute Woman dans la matinale. Il est 9h14.

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0: À l'instant, c'était Kenji Girac sur Radio 4 avec Eva. Un titre plein d'énergie, de soleil, parfait pour continuer cette matinée avec vous. Et on poursuit justement avec les bons plans et les rendez-vous près de chez vous ce jeudi à 16h30, direction Montplanquin, avec le café culturel d'Escarats qui vous invite à partir à la découverte des plantes aromatiques de la ferme Bio Neo Herba installée à Déviac. Une rencontre nature pour apprendre à mieux connaître ces plantes, leurs bienfaits, leur utilisation et leurs petits secrets. Dans une ambiance conviviale et pleine de découvertes, une belle idée de sortie pour profiter de l'été autrement, au plus près de la nature, toujours avec Radio 4. C'est donc ce jeudi après-midi, 16h30, avec le café culturel d'Escarats de Montplanquin. Et maintenant, eh bien, place à votre rendez-vous préféré pour découvrir ce que les astres vous réservent. On retrouve tout de suite Camille pour l'horoscope de ce mardi.
1: Bonjour à tous, cher Bélier, votre franchise fera gagner du temps, même si elle ne fera pas l'unanimité. Les taureaux, la journée vous rappellera qu'un problème n'est pas toujours à résoudre immédiatement pour finir par se régler. Les gémeaux, votre téléphone risque de devenir le centre névralgique de votre journée. Un message inattendu ou encore une proposition de dernière minute. Les cancers, vous remarquerez un détail que personne d'autre ne voit. Votre sens de l'observation fera toute la différence. Les lions, votre rôle ne sera pas de prendre toute la place, mais de donner l'impulsion qui manque aujourd'hui. Les vierges, une conversation, une relation ou même un projet mal défini pourraient enfin trouver un cadre plus clair. Les balances, vous pourriez changer d'avis sur une personne, ni en mieux ni en pire, simplement de manière plus réaliste. Les scorpions, une remarque lancée presque par hasard retiendra toute votre attention aujourd'hui. Sagittaire, le meilleur moment de la journée ne sera probablement pas celui que vous aviez prévu. Les capricornes, vous pourriez constater qu'une responsabilité vous pèse moins qu'avant. Ce n'est pas parce que la situation a changé, mais parce que vous avez gagné en maîtrise et en confiance. Les Verseaux, ce qui semblait étrange ou prématuré il y a quelques semaines, pourrait aujourd'hui susciter de la curiosité et de l'intérêt. Puis enfin, nos amis les poissons, vous aurez envie de remettre de l'ordre, mais pas forcément là où l'on l'attend. Je vous souhaite à tous une excellente journée et prenez soin de vous.
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instant sur Radio 4, c'était Louane avec nos secrets, mais avec nous ce matin, pas de secrets. On vous dit tout, tous les bons plans, les sorties, les rendez-vous à ne pas manquer cet été en Lot-et-Garonne et en Dordogne. Et on commence avec une idée gourmande pour ce vendredi matin, direction Frespêche, à la ferme de Souleil, qui vous propose de découvrir une démonstration de fabrication de la tourtière. On va se régaler vendredi matin. Une belle occasion de retrouver les savoir-faire locaux et de partager un moment convivial autour des produits du terroir. Rendez-vous donc ce vendredi à la ferme de Souleil. Et puis dans 3 minutes, on prend la direction de la Dordogne, plus précisément de Molière, pour retrouver Claire Vaux, des amis de la Bastide. Il viendra nous parler du festival de jazz qui se déroulera mercredi et jeudi dans les jardins de la mairie de Molière. Restez avec nous sur Radio 4, on continue de partager l'été ensemble. Tony Bennett et Lady Gaga, I've got you under my skin.

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1: Dans cette matinale, on vous accompagne jusqu'à midi sur Radio 4 pour parler des événements qui se passent chez nous et tiens, pourquoi pas de ce festival de jazz à Molière qui revient cette année encore. Molière, vous le savez, c'est bien sûr en Dordogne. Et donc ce grand festival, mercredi et jeudi, dans les jardins de la mairie avec Claire Vaux, on en parle, c'est la présidente de l'association organisatrice et les amis de la Bastide de Molière. Bonjour Claire.
2: Bonjour, bonjour. Bon, juste je fais une petite précision, je suis seulement vice-présidente, j'ai laissé la place.
1: Vice-présidente, mes excuses.
2: Voilà.
1: Ah, vous avez laissé votre
2: passe-temps.
1: C'était trop lourd,
2: oui,
1: à force.
2: C'est ça, mais je m'occupe de la communication. Voilà.
1: D'accord, ça tombe bien. Alors, mercredi 22 juillet, jeudi 23, donc demain mercredi et après demain jeudi, dans les jardins de la mairie à 21h, deux concerts Swing Ladies d'abord et Yellow Bones ensuite. D'abord, un petit mot sur ce festival de jazz à Molière. Ça fait combien de temps qu'il existe aujourd'hui ?
2: Ouh, ça fait plus de 20 ans. Maintenant, on compte plus. C'est vraiment quelque chose qui est ancré dans la commune et dans les environs. Les personnes qui voient l'affiche sur le bord de la route, rien qu'à la couleur, ils savent qu'il y a quelque chose.
1: Oui,
2: ils sont habitués.
1: Elle est reconnaissable, cette affiche. Effectivement,
2: c'est ça.
1: Regardez toujours,
2: c'est toujours la même affiche. Oui, voilà, c'est ça.
1: Mais c'est important. Alors, parlez-nous de ces deux groupes-là. D'abord, mercredi soir, parce que la particularité, c'est que ça se passe mercredi et jeudi. C'est dans les jardins de la mairie à 21h, il y a que, donc c'est un festival, mais un petit festival, il y a deux concerts Swing Ladies, mercredi soir, donc ce sont quatre filles
2: extrêmement dynamiques, qui sont déjà venues et qu'on aime beaucoup, qui sont, qui nous font un spectacle festif, tonique. Elles sont extrêmement gaies, et leur musique est, vraiment c'est du New Orleans, vraiment créé en 2005.
1: Okay.
2: Et vraiment c'est sympa. Elles jouent de la trompette, elles jouent du bassophone, du saxophone, etc. Donc c'est vraiment très gai. Ça va être très bien et c'est d'une très haute qualité.
1: Et le lendemain, jeudi 23 juillet, Yellow Bounce. Alors là, ils sont, je crois, 6. Et c'est aussi du jazz New Orleans.
2: Ou aussi, mais plus swing et plus classique, je dirais.
1: D'accord.
2: Et c'est du Sidney Bechet, par exemple, dont il nous donne des extraits. Et ils sont quand même. Oui, c'est plus calme, je dirais, que le premier groupe. Mais c'est toujours aussi sympathique.
1: Bon.
2: Et je voudrais ajouter qu'il y a de la petite restauration à partir de 19h.
1: Les concerts, ils sont à 19€ en pré-vente, c'est-à-dire si on réserve les places à l'avance, c'est 23€ à l'entrée. C'est gratuit pour les moins de 14 ans et les réservations donc en pré-vente, ça peut se faire sur Hello Asso. On va chercher les amis de la Bastide de Molière et on trouve toutes les informations sur ces pré-ventes. La jauge est limitée quand même
2: Non, pas du tout. Il y a de la place.
1: Ok,
2: parfait. Il y a de la place. Et quand il y a plus de place, qu'il n'y a plus de chaises, on ajoute les chaises de l'église, c'est pas un problème.
1: Merci beaucoup.
2: Il y a de la place.
1: Claire Vaux, je rappelle que ce festival de jazz de Molière, c'est mercredi soir et jeudi soir avec Swing Ladies, mercredi 21h et jeudi 23, Yellow Bones. Ça se passe dans les jardins de la mairie à Molière, bien sûr. Merci Claire.
2: Oui. Sauf s'il pleut.
1: Oui.
2: S'il pleut, c'est qu'il n'y ait pas de problème, on se rapatrie dans l'église.
1: Ça devrait
2: bien
1: se passer.
2: Donc s'il y a un orage qui se profile à l'horizon, on a la solution de remplacement.
1: À bientôt Claire, merci.
2: À bientôt, merci beaucoup.
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0: Clara Luciani avec La Grenade, un titre au nom explosif, comme son énergie sur scène. Une chanson devenue un véritable hymne à l'affirmation de soi et la liberté, avec ce fameux message « Ne jamais se laisser enfermer et toujours avancer avec force et caractère ». Et justement, on continue à vous donner des idées pour profiter de votre été ici en Lot-et-Garonne et en Dordogne. On écoutera Dany Briand dans un instant sur Radio 4. Il sera d'ailleurs en concert gratuit le 29 juillet à Villeneuve-sur-Lot au Parc Saint-Cyr. Une belle soirée en perspective avec du swing, du jazz et des grands classiques de la chanson française. Mais avant cela, voici les rendez-vous de ce vendredi avec à 14h30 l'association Famille Rurale de Pendagenet qui organise un atelier remue-méninge, un moment convivial pour faire travailler sa mémoire tout en partageant un bon moment. Vendredi soir, direction Tournons d'Agenais avec l'association Loumercat qui vous attend sur la place de la mairie pour son marché gourmand. Il sera animé ce vendredi soir par Pascal Châtel. Et puis à Villeneuve-sur-Lot, les amateurs de l'auto ont rendez-vous à 21h au Cercle Villeneuvois avec l'association Enfants Seniors Espoir. De belles occasions de sortir, de partager et de profiter de l'été avec Radio 4.
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Ouais, La Belle Vie, Rock Voisine, Damien Sargue et on avait également Dany Briand sur Radio 4. Dany Briand qui sera très bientôt du côté de Villeneuve-sur-Lot en concert. Ce sera le 29 juillet, concert gratuit dans le Parc Saint-Cyr avec une ouverture des portes dès 19h et le concert prévu donc à 21h30. Ce spectacle s'inscrit dans la programmation estivale de la ville qui vous propose tout l'été des concerts gratuits, des marchés de producteurs, des animations familiales, des soirées au bord de l'eau et justement la soirée de demain soir au bord de l'eau sera consacrée à Johnny Hallyday. Alors si vous aimez Johnny, rendez-vous demain soir du côté de Villeneuve-sur-Lot à la cale. Il est 9h46 sur votre radio. Dans un instant, la suite avec L'âme chantée pour ceux qui sont loin de chez eux.

0: Et on prend la direction de Sainte-Livrade au cinéma Utopie, qui a le plaisir de vous annoncer la diffusion du film d'animation Le Corset, en présence de sa directrice, Madame Chloé Aubert. C'est le mardi 28 juillet à 14h30. Un film vibrant et rafraîchissant qui magnifie les paysages ruraux de la Beauce et remet au goût du jour la pratique de l'orgue. Venez nombreux découvrir cette belle réalisation cinématographique. Et puis le bureau information jeunesse de Sainte-Livrade recherche pour le mois d'août deux jeunes bénévoles pour une mission d'un mois. 1000 euros vous sont offerts pour financer votre permis B en échange de votre engagement. Condition, avoir plus de 18 ans, être inscrit à France Travail ou en mission locale et résider en centre-ville. Une opportunité unique pour allier expérience et mobilité. Contactez au 05 53 01 47 98. Et on prend la direction de Sainte-Livrade et on est avec le maire de Sainte-Livrade, André Forget. Bonjour André Forget.
1: Oui, bonjour à Radio 4, bonjour à tous les auditeurs de Radio 4.
0: Allez, on parle du championnat du monde de cracher de noyaux de pruneaux qui revient à Sainte-Livrade-sur-Lot.
1: Eh oui, le championnat du monde de cracher de pruneaux donc, revient à Sainte-Livrade-sur-Lot, organisé donc, par la très sérieuse Fédération française du cracher de noyaux de pruneaux. Ce championnat du monde a été créé donc, en 1995, s'est mis en sommeil pendant ces dernières années et donc il est complètement relancé cette année avec le partenariat bien sûr de la commune de Sainte-Livrade. Alors cette année, on va avoir également donc, un parrain de cette manifestation, une personne connue dans le monde du sport qui est Jefferson D. Joseph. Alors pour ceux qui ne connaissent pas le rugby, il a été champion olympique de rugby à 7 aux derniers Jeux Olympiques, mais également champion du monde de rugby à 7 aussi. Nous avons trouvé donc des traces de ce champion du monde caché du pruneau qui venait de l'époque donc des moines de Clairac qui avaient fabriqué le pruneau d'abord. Et lors d'un repas dominical, le moine supérieur s'était un peu étouffé en avalant malheureusement un noyau de pruneau. Et les autres, pris de panique, lui ont tapé dans le dos et le noyau a été expulsé, atterri donc sur la tête d'un moine en face. Et ça les a fait tellement rire qu'ils sont mis à faire des petits concours de cracher noyaux de pruneau.
0: Le programme, c'est à partir de 16h, début des inscriptions enfants, 18h, début des compétitions pour les adultes et les personnes à mobilité réduite. À 20h, il y a le repas, bien sûr, avec du pruneau. À 21h, la grande finale adulte. Et puis, on rappelle seulement eh bien, que le record à battre pour les femmes, c'est 9,20 m et 15,70 m pour les hommes. On se retrouve à Sainte-Livrade le samedi 1er août pour le championnat du monde de cracher de noyaux de pruneau, 14e édition. On était avec le maire de Sainte-Livrade, André Forget. On va vous souhaiter une très très belle compétition et un très bon été, monsieur le maire.
1: Merci beaucoup. Et puis, venez nombreux à ce championnat du monde. Il y aura un moment vraiment de convivialité extraordinaire. On est là, c'est une compétition entre guillemets sérieuse, on est là sans se prendre au sérieux non plus, et c'est ces petits moments de convivialité et de partage qui font aussi le côté festif de la ville de Sainte-Livrade.
0: Merci beaucoup monsieur le maire, bon été.
1: Merci à vous, merci, au revoir.
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0: Chanteuse l'âme avec chanteuse pour ceux qui sont loin de chez eux. Sont pleins d'émotions, un message de solidarité et de partage, parce qu'une chanson parfois permet de rapprocher les personnes même quand la distance les sépare. Et justement, ce week-end, pas besoin d'aller très loin pour partager de beaux moments. On vous donne quelques idées de sortie ici, en Lot-et-Garonne et en Dordogne, à Perrières. C'est la fête de village qui s'installe tout le week-end. Vendredi soir, 21h, place au théâtre avec la rampe Caumontoise qui présentera la pièce Froufrou les bains. Samedi, dès 19h30, rendez-vous pour un repas-concert animé par le groupe Cover Drive. Et dimanche matin, toujours à Perrières, les plus courageux pourront participer à une randonnée pédestre de 8h avec un repas qui sera partagé le midi. Autre grand rendez-vous, la fête des battages au moulin de Citol, près de Sadillac. Une plongée dans les traditions d'autrefois, avec des démonstrations de battage grâce à une locomobile à vapeur, des visites du moulin, de la restauration sur place et des animations musicales. C'est ce week-end, donc c'est à Sadillac. Il y a également la fête à Pendagenet. Le festival Pénard revient du 24 au 26 juillet pour sa 21e édition. Plus de 30 artistes investiront une dizaine de lieux du village. Le temps fort sera samedi avec des spectacles, de la danse, du théâtre de rue et des ateliers avant une grande soirée musicale prévue dès 21h avec Les Bouillants, suivi de DJ Soka. C'est la fête donc tout ce week-end du côté de Pendagenet, un week-end rempli de découvertes, de musique et de convivialité. Tout ce qu'on aime partager avec vous sur Radio 4. Il est 9h56.
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0: ici en Lot-et-Garonne et en Dordogne, dans le journal de Radio 4 présenté par Patrice Couturier. Bonjour Patrice.
1: Et bonjour Christophe et bonjour à toutes et à tous. Le canon français ne soufflera finalement pas les 80 ans de l'appellation Pécharmant. L'AOC a décidé de se retirer de l'organisation des trois banquets prévus les 23, 24 et 25 octobre à Périgueux. Une décision qui intervient après plusieurs jours de tension. Des viticulteurs ont découvert des tags racistes et fascistes sur les panneaux de leurs exploitations, tandis que certains évoquent également des courriels menaçants. Il y a encore quelques semaines, l'appellation assumait pourtant le maintien de ce partenariat malgré la polémique entourant le canon français, régulièrement accusé de proximité avec l'extrême droite. Aujourd'hui, plusieurs viticulteurs parlent d'une situation devenue trop compliquée. Ils assurent n'avoir voulu faire que la promotion de leur vin. De son côté, le canon français maintient les trois banquets. Ils auront bien lieu, mais sans célébrer officiellement les 80 ans de l'appellation. Les vins de Pécharmant devraient malgré tout être servis lors de ces repas. 19 communes de Dordogne viennent d'être reconnues en état de catastrophe naturelle par arrêté interministériel. 8 le sont pour des inondations, notamment comme ce grès, L'Embrasse ou encore Sainte-Croix. 11 autres, parmi lesquels Creys, Mouleydier, Ténac ou Sarlat, sont concernés par les effets de la sécheresse et de la réhydratation des sols. Cette reconnaissance va permettre aux habitants sinistrés d'engager plus facilement leur démarche auprès des assurances. Et justement, lorsqu'il est question de dégâts matériels et de responsabilité, un habitant du Nord, Lot-et-Garonne, a choisi un mode d'action radical. Depuis hier matin, lundi, Vincent Fauché a entamé une grève de la faim devant les locaux de la SOR à Montflanquin. Ce riverain de Saint-Aubin réclame réparation depuis 5 ans après une importante fuite d'eau survenue en 2021 près de son habitation. Selon lui, cet incident a provoqué d'importantes infiltrations et plus de 4 500 € de dégâts dans sa maison. Après plusieurs expertises et une procédure judiciaire, il a pourtant été débouté. La justice, comme les experts, n'ont pas retenu la responsabilité de la SOR, qui estime que les désordres proviennent de problèmes d'étanchéité du bâtiment et non de la fuite sur le réseau public. Une conclusion que Vincent Fauché conteste fermement. Déterminé à poursuivre son combat, il campe désormais devant le site de l'entreprise, où le dialogue reste aujourd'hui dans l'impasse. Dans le reste de l'actualité, en Lot-et-Garonne, un homme sera présenté à un magistrat après le vol d'un scooter à Agen. Les faits remontent à dimanche soir, place du Pin. Profitant de l'animation autour de la finale de la Coupe du Monde, un quinquagénaire dérobe un deux roues avant de prendre la fuite en refusant de s'arrêter lors d'un contrôle de police. Quelques heures plus tard, il est retrouvé dans le quartier Rodrigue alors qu'il tente de revendre le scooter. Malgré les images de vidéosurveillance et les différents éléments réunis par les enquêteurs, il continue de nier les faits en garde à vue. Le mis en cause sera déféré devant un magistrat de permanence du parquet d'Agen ce mardi 21 juillet. Un important accident a mobilisé les secours hier matin lundi à Saint-Étienne-de-Villeréal. Une voiture et un camping-car se sont percutés peu avant 9h30. 6 personnes ont été impliquées. Une femme de 33 ans, un enfant de 5 ans et un adolescent de 15 ans ont été transportés vers le pôle de santé de Villeneuve-Vallée-du-Lot en urgence relative. Les 3 autres victimes ont été prises en charge sur place. Une voie de circulation a dû être neutralisée pendant l'intervention des 11 sapeurs-pompiers mobilisés. Une note plus positive, elle fait du bien puisque l'on parle de développement économique. Les laboratoires Innovi accélère leur présence à l'AIRAC. L'entreprise a lancé la construction d'un nouveau site entièrement consacré à Suivi, sont devenus célèbres substituts au sucre. L'objectif est clair, répondre à une demande industrielle en forte progression. Le futur bâtiment de 3000 m² accueillera 8 nouvelles lignes de production. À terme, la capacité passera de 70 000 à 200 000 tonnes par an. La mise en service est annoncée pour mars 2027 avec à la clé 45 créations d'emplois. Et l'on termine avec le sport et du basket. Le Baïsac Beaupuis-Marmande tourne une nouvelle page. Après le départ annoncé de Gilles Verzier, c'est Eric Bilidi-Wongi qui prendra les commandes de l'équipe première en National 2. Et même si son arrivée était un secret de polichinelle, il a été présenté officiellement au début du mois lors de l'Assemblée Générale du club. L'ancien entraîneur du Stade Montois connaît bien la division et les adversaires du BBM. Il rejoint un club qu'il décrit comme historique et dynamique, avec l'ambition d'enflammer le Collinéum dès la saison prochaine. Une saison qui marquera aussi la poursuite du développement du club marmandais, un club qui reste toujours le plus important du Lot-et-Garonne en nombre de licenciés. Voilà, c'est ainsi que nous refermons ce journal. Merci de votre fidélité. Très belle journée à l'écoute de votre radio.
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3: La
1: C'est encore une très belle journée qui nous attend. Pas un nuage à l'horizon et des températures qui se stabilisent depuis quelques jours. Nous profiterons d'une atmosphère très agréable ce matin avec 24-25 degrés. Nous atteindrons les 34 degrés cet après-midi. Toujours à l'ombre, hein, bien sûr. Une journée similaire demain mercredi avec la possibilité d'un léger voile nuageux dans la soirée. Mais rien de grave. Aucun changement pour jeudi et vendredi. Toujours un grand soleil. Et Météo France nous annonce l'arrivée d'averses samedi matin sur l'ensemble du département. Des précipitations qui vont s'inviter toute la journée et qui devraient être également bien présente dimanche. Cette situation pluvieuse nous fera perdre quelques degrés dans la journée. Nous ne dépasserons pas les 26-27 degrés les après-midi ce week-end.
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1: À Montaut, décès de Madame Carmen Fernandez, survenue à l'âge de 68 ans. Les obsèques civiles auront lieu aujourd'hui, mardi 21 juillet, au crématorium de Bergerac à 14h45, suivi de la crémation au crématorium de Bergerac. Cet avis est communiqué par les pompes funèbres Bulit de Villeréal. Accusant le décès de Monsieur Serge Barras, survenue à l'âge de 70 ans. Ses obsèques civiles seront célébrées aujourd'hui, mardi 21 juillet, au cimetière de Biron à 15h. L'inhumation aura lieu au cimetière de Biron. La famille ne souhaite pas de plaque, seulement des fleurs naturelles. Cet avis est communiqué par les pompes funèbres Gracia et Fils de Fumel.

Heureux de passer cette matinale du mardi 21 juillet ensemble sur votre radio, sur Radio Quinte. On a pas mal d'événements à vous proposer jusqu'à midi et notamment dans le cadre de la thématique sur les métiers du voyage et de l'aventure, le showroom des métiers organise une rencontre avec un pilote de ligne de chez Air France et une hôtesse de l'air de chez Emirates. L'occasion unique de rencontrer et d'échanger avec des professionnels de l'aérien. Alors ça se passe aujourd'hui à 14h, 8 rue de Castneuil à la mission locale du Pays Villeneuvois. C'est à Villeneuve-sur-Lot, vous pouvez encore vous inscrire ce matin en ligne ou par téléphone au 05 53 40 06 02. N'hésitez pas, il reste encore des places pour vous.

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0: pardon. Oui.
1: Salut à tous au cinéma cette semaine de la Comédie Française.
2: C'est pas mon badge.
3: Aïe.
2: Tu veux pas m'ouvrir ?
3: Ah ben non, pour rentrer, il faut un badge.
1: Le film nous plonge dans les coulisses de la plus célèbre troupe de théâtre de France. À quelques heures de la première de son spectacle, une jeune metteuse en scène voit tout partir de travers. Une véritable course contre la montre s'engage donc pour que le rideau puisse se lever.
4: Dans 2h30,
5: vous levez ce rideau.
6: Ça va être une cata.
4: Quoi ?
7: Tu me casses les couilles !
4: J'entends rien ! Vous parlez tous en même temps !
7: Top. Vous m'avez dit une brume !
4: Ça va être génial.
1: Au casting notamment, Pauline Clément, Laurence Tocqueur et Julien Frison.
2: Bon, Stéphane, on se connaît.
4: Attends, reculez, madame, reculez. Sécurité.
8: Qu'est-ce qui se passe?
4: Eh ben, il y a une dame qui veut rentrer dans la Comédie Française.
8: Ah, bonjour, Nina.
2: Bonjour, Pierre.
8: Elle est où, la dame?
2: C'est moi. Tu peux m'ouvrir, s'il te plaît?
8: Je suis pas habilité, moi.
9: La fille passionnée de lecture, c'est Providence. Et moi, je suis Airbag. Ouais, le cochon d'Inde, là. C'est moi qui amortis toutes les catastrophes causées par les bourdes de Providence.
1: À l'affiche aussi, la fille dans les nuages. Providence, âgée de 11 ans, découvre une plume magique capable de donner vie à tout ce qu'elle écrit. Elle embarque alors pour une aventure extraordinaire avec son fidèle cochon d'Inde Airbag où l'imagination n'a plus de limites.
10: À chaque fois qu'on croit qu'on touche le fond, la situation empire.
11: Mes parents voulaient sauver le monde.
12: Aucun enfant ne doit vivre pour le rêve de ses parents.
11: Ce rêve, c'est tout ce qui me reste d'eux.
1: Voilà pour les sorties ciné. Bon

Nous étions à Villeneuve-sur-Lot il y a quelques minutes pour parler de la mission locale du pays villeneuvois. On va rester à Villeneuve-sur-Lot avec un atelier médiéval de 15h à 19h et ça va se passer Tour de Paris. Atelier médiévaux tout l'été, tout public qui vous sont proposés au programme de ce mardi, initiation à la calligraphie. Ça dure 30 minutes, le tarif est de 3€ et n'hésitez pas, vous devez réserver obligatoirement auprès de l'office de tourisme. Et puis on va rester à Villeneuve-sur-Lot encore une fois avec les haras nationaux. Il y a un Cluedo géant, les talons tueurs. C'est à 18h30. Nous partons en 1921 à Villeneuve-sur-Lot dans les haras nationaux. Charles de la Chenet-Divon est retrouvé mort dans le box de l'étalon Nourrice Pacha. Il a été piétiné. Alors que s'est-il passé? Pourquoi Charles se trouvait dans le box de cet étalon en période de rut? Apportez votre concours au colonel Lorenz pour découvrir la vérité. Le Cluedo géant, les talons tueurs, c'est à 18h30 aux haras nationaux avec la compagnie Paradoxale.

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1: Mais oui, priorité au local sur Radio 4 et on part du côté de Tézac et ça nous fait plaisir, une nouvelle année, de parler des paysanneries. On va en parler avec Marie-Madeleine Ozanne. Bonjour Marie-Madeleine.
2: Bonjour à vous, bonjour à tous.
1: Bon, vous êtes coprésidente des gens de terroir qui organisent ce bel événement hein, tous les ans, les paysanneries, l'histoire de Manon et de son village en 1885. C'est toujours un grand moment pour vous, hein, je suppose, de pouvoir recevoir les spectateurs chez vous là-bas.
2: Oui, oui, c'est toujours un grand moment et nous recevons en moyenne 700 spectateurs par spectacle, par séance. Et nous sommes ravis toujours tous les ans de recevoir autant de monde.
1: Alors, comment va se dérouler cette édition 2026, Marie-Madeleine ?
2: Alors, l'édition 2026 se déroule en 4 spectacles. Le premier, c'est le samedi 25 juillet. Le spectacle est à 18h30, suivi d'un grand repas champêtre à 22h où on sert un aligot géant. Ensuite, il y a le mercredi 29 juillet. Là, c'est le contraire. On propose un marché gourmand à partir de 19h pour se régaler des produits locaux. Et après, à 22h, ce même spectacle présenté en nocturne. Troisième séance, le dimanche 2 août. Le spectacle est en soirée à 18h30, suivi du même repas champêtre à 22h. Et le dernier spectacle, mercredi 5 août, pareil, le marché gourmand à partir de 19h et le spectacle à 22h en nocturne.
1: Alors on peut réserver pour le repas champêtre, pour les paysanneries 2026, mais on peut venir au spectacle et sans réservation. Hein.
2: Exactement, ça, nous avons suffisamment de place sur les gradins pour recevoir tout le monde, mais par contre effectivement le repas il faut réserver.
1: On peut avoir tous les renseignements bien sûr, hein, les informations sur www.les-du-6paysannerie.com. On rappelle combien de bénévoles et de participants pour ces paysanneries 2026 qui vont refaire vivre l'histoire de Manon.
2: Alors, nous sommes à l'association 130 et quelques adhérents. Pour le spectacle, il y a 91 acteurs cette année. Et dans l'ensemble, il y a, je dirais pratiquement tous les adhérents de l'association qui participent bénévolement, parce que c'est quand même très important de temps de préparatifs pour que tout soit vraiment au point et que ce soit très festif et que ce ne soit pas trop lourd pour certains. Donc on est vraiment un maximum pour préparer cette histoire de Manon, pour préparer ces 4 spectacles.
1: Les paysanneries 2026, c'est à partir de ce samedi 25 juillet 18h30 et jusqu'au mercredi 5 août avec les spectacles, les repas champêtres, le marché gourmand. Voilà, on vous l'a dit, hein, toutes les informations sur le site internet des paysanneries. On va vous souhaiter un bel événement. Marie-Madeleine Ozanne, vous êtes coprésidente des gens de terroir qui organisent ces paysanneries. Et puis, bel été à vous et à tous les bénévoles qui participent activement à cette manifestation.
2: Merci à vous et nous attendons beaucoup, beaucoup de visiteurs.
1: À très vite.
2: Merci, au revoir.
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0: Et on vous propose du cinéma lors de cette matinale du 21 juillet. C'est ce soir, ça se passe à Sainte-Livrade, place Castelviel, avec une nouvelle séance en plein air. C'est à 22h15. Marsupilami, le film de Philippe Lachaud, avec un casting de rêve, hein, Jamel Debbouze, Élodie Fontan, Jean Reno, Boudère, etc., etc. C'est gratuit, hein, c'est offert par la municipalité. Il faut seulement aller récupérer vos tickets à l'entrée du cinéma le soir de la séance. Donc on vous le rappelle, c'est ce soir, le film Marsupilami à 22h15. Séance en plein air, place Castelviel, à Sainte-Livrade-sur-Lot.
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Bienvenue à toutes celles et ceux qui nous rejoignent sur Radio 4 lors de cette matinale du mardi 21 juillet. Bon courage à toutes celles et ceux qui travaillent ou qui commencent peut-être à préparer leur valise. Mais si vous restez par chez nous, on a quelques activités à vous proposer, notamment le concert Ensemble Vocal Passeos. C'est un concert vocal a cappella et c'est du classique. C'est organisé par l'association Passeos. C'est à Bias, à l'église Notre-Dame, c'est rue de Brondeau. Donc n'hésitez pas, ce concert, c'est ce soir de 18h à 19h.

Bonjour à tous, à la une de l'actualité, vigilance maximale sur le pourtour méditerranéen. Les Bouches-du-Rhône, le Var, le Vaucluse, le Gard et l'Aude sont placés au niveau de risque très élevé pour les feux de forêt. 30 autres départements sont en risque élevé. Dans le Var, l'incendie de Tarado est désormais fixé après avoir parcouru près de 200 hectares et un nouveau feu s'est déclaré dans les Hautes-Alpes. Depuis le début de l'année, près de 40 000 hectares de terrain sont partis en fumée en France. Un policier a été gravement blessé cette nuit lors d'un refus d'obtempérer à Marseille. En tentant de stopper un véhicule en fuite avec un dispositif de barrage au sol, il a été percuté et projeté sur une vingtaine de mètres. Ses jours ne sont désormais plus en danger. Le conducteur de 18 ans et ses trois passagers âgés de 13 à 16 ans ont été interpellés et placés en garde à vue. Le trafic du RERD a été interrompu ce matin entre Melun et Corbeil-Essonnes après la chute d'un arbre sur les voies en Seine-et-Marne. Plusieurs gares ne sont plus desservies. Les équipes de SNCF Réseau sont mobilisées pour dégager l'obstacle et sécuriser les installations. Le trafic devrait reprendre en fin de matinée. La loi sur l'interdiction des réseaux sociaux pour les moins de 15 ans doit être adoptée définitivement aujourd'hui par les députés. Si le texte est validé, les nouveaux comptes seraient interdits dès le 1er septembre, puis les comptes déjà existants à partir du 1er janvier 2027. Les plateformes devront vérifier l'âge des utilisateurs. Et le texte prévoit aussi l'interdiction du téléphone portable dans les lycées, avec quelques exceptions. La vaccination contre la grippe pourrait bientôt devenir obligatoire pour les soignants. C'est en tout cas ce que recommande la Haute Autorité de Santé, qui souhaite que ce vaccin soit imposé aux professionnels de santé, aux étudiants médicaux et paramédicaux, mais aussi à certains professionnels médico-sociaux en contact avec les personnes fragiles. L'objectif est de réduire les risques de transmission dans les hôpitaux, les EHPAD et les structures accueillant des patients vulnérables. Le Fonds monétaire international débloque une nouvelle aide de 690 millions de dollars pour l'Ukraine. Cette tranche porte à 2,2 milliards de dollars les versements déjà effectués dans le cadre du programme de soutien au pays. Le FMI salue la stabilité économique de Kiev malgré plus de 4 ans de guerre et demande la poursuite des réformes, notamment contre la corruption. Un mot de cyclisme, top départ cet après-midi pour la 16e étape du Tour de France, un contre-la-montre individuel de 26 km entre Évian et Thonon-les-Bains. De son côté, Jonas Vingegaard est reparti au Danemark pour se faire opérer de la clavicule après sa lourde chute dimanche. Voilà pour l'actualité. Excellente journée à tous.

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1: Bonjour, bonjour à tous. 15 galopeurs âgés de 3 ans, rendez-vous sur les 2400 mètres de la piste en gazon à l'hippodrome de Vichy à l'occasion du Quintet Plus de ce mardi 21 juillet 2026. Disputé dans le prix Impératrice Eugénie, le départ sera donné vers 18h30. En tête de notre sélection, le 3, Selvo retrouve Maxime Guyon aux commandes pour cette petite rentrée et il peut l'emporter. Suivi du 2, Study of Kell, toujours sur le podium depuis ses débuts en compétition. Le 4 est Burn, incontournable dans le lot du jour. La Solo E-Green rallongée pour l'occasion. Et enfin le 13, Autoroute, bien placée sur l'échelle des valeurs pour son premier quintet. Elle complétera notre sélection. Une sélection que vous pouvez retrouver sur ma chaîne YouTube Tom Kazak, les pronostics hippiques avec mes dernières minutes. Donc notre choix aujourd'hui, premier le 3, Selvo. Second le 2, Study of Case. Troisième le 4, Ed Burn. Quatrième la Slow and Green. Cinquième le 13, Autoroute. Le second choix le 14, le 9 et le 8. Et à vous la fortune!

0: Heureux de vous accompagner lors de cette matinale jusqu'à midi. On va tout de suite prendre la direction de Saint-Fons-sur-les-Manche et plus particulièrement le château de Bonnaguil avec une murder party qui se met en place ce soir, mardi 21 juillet, de 20h30 à 23h. N'hésitez pas, plus d'informations sur le site internet www.château-du-6-bonnaguil.com. Mais on reste également au château de Bonnaguil, là, tout de suite, puisque à partir d'aujourd'hui et jusqu'au jeudi 23 juillet, les ateliers du Moyen-Âge de l'enluminure, découvrez l'art de la miniature ornementale qui décorait les manuscrits du Moyen-Âge. Ce sont des ateliers pour tous les âges, organisés bien sûr par le château. Pour plus d'informations, 05 53 41 90 71.
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Direction Gavaudan tout de suite pour parler de deux animations qui se déroulent dans le village. Le premier, c'est un atelier Mounak et Runes organisé par le Centre de Découverte de la Nature et du Patrimoine, le CDNP. Ça va se passer sous la halle, hein, demain mercredi 22 de 10h à 18h. Le tarif est de 6 euros et vous pouvez vous inscrire au 07 56 36 63 28. Et on vous parle, hein, si vous préférez bien sûr, les soirées comptées. On a une visite guidée du château par Alexandra Stramandino, le château de Gavaudan. Soirée comptée, compte de pourquoi et comment. C'est à la salle des fêtes à 20h30 avec une buvette. Tarif 5 euros pour les enfants et 7 euros pour les adultes. Vous pouvez vous inscrire également au 07 56 36 63 28. Une très belle soirée en perspective du côté de Gavaudan.

Ah, je suis sûr que ça va vous plaire. Ce que je vous propose tout de suite sur Radio 4, une balade gourmande au cœur des côtes du Marmandais. Quatre haltes gourmandes dans le vignoble. C'est ce mardi 21 juillet. Le départ va se dérouler à Cocumont à 18h30. C'est une balade de 5 km. Hein. C'est accessible à tous et les familles, bien sûr, sont les bienvenues. Vous pouvez découvrir les vins des côtes du Marmandais et la Bourriou, ce cépage emblématique de notre territoire. Alors vous pouvez réserver hein, au 07 61 31 61 62. Info pratique, hein, vous pouvez prévoir une petite lampe frontale, apporter vos couverts, prévoir une bouteille d'eau et l'animation musicale est prévue à l'arrivée à la salle des sports de Cocumont. Une belle soirée en perspective du côté de Cocumont pour cette balade gourmande au cœur des côtes du Marmandais.

Et nous vous accompagnons jusqu'à midi la matinale, le mardi 21 juillet, dans quelques minutes. Après une pause musicale, direction Villeneuve-sur-Lot, à la rencontre des trois restaurateurs qui ont investi la cale de la Marine pour cette saison estivale 2026. On retrouvera Muriel qui vous propose avec le Maquis un voyage culinaire en Afrique de l'Ouest. Alain et son restaurant éphémère La Marinière vous distillent ses planches, viande grillée, burger et autres saucisses au maître. Et puis Célia et Loïc qui n'ont eux qu'une seule envie, vous faire découvrir la cuisine réunionnaise qu'ils aiment tant grâce à leur resto aux Délices des Îles. Alors avant de réserver, restez bien avec nous. Avant midi, vous en dites plus sur ces trois restaurants.

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1: Et on est à Villeneuve-sur-Lot, à l'un des restos de la cale, le Maquis. On est avec Muriel Charles. Bonjour Muriel.
2: Bonjour.
1: Bon, Muriel qui fait un grand retour à Villeneuve-sur-Lot, c'est ça?
2: C'est ça, tout à fait. Après 12 ans quasiment d'absence, je revenais voir la famille quand même, puisque j'ai grandi ici, donc j'ai toute ma famille qui est ici. Mais c'était très rapide, puisque dans la restauration, malheureusement, on n'a pas beaucoup de temps à consacrer, donc c'était vraiment pour la famille 2 jours, très intense d'ailleurs.
1: Allez, on a lâché le Bordelais pour revenir dans le Lot-et-Garonne, avec cette ouverture de resto éphémère ici à la Canne, qu'on connaît bien maintenant, hein, cet emplacement, avec le Maquis, et une offre de saveurs de l'Afrique de l'Ouest. Alors explique-nous un petit peu, Muriel, ce que tu peut proposer au Lot-et-Garonne ici pendant cet été 2026.
2: Moi, je suis franco-ivoirienne. Ma maman qui est ivoirienne, c'est elle qui m'a appris à cuisiner. Donc, on a des spécialités comme le foutou banane. C'est de la banane plantain qu'on fait bouillir, qu'on pile avec du manioc. Et ensuite, on mange ça avec différentes sauces. Donc, souvent la sauce graine, qui est aussi la graine de palmier, qui est typiquement ivoirien. Et ensuite, on a tout ce qui est mafé, c'est la sauce arachide. Donc, ça, c'est un plat qui est malien. On a le poulet yassa, qui est sénégalais. Voilà. Donc, il y a un petit peu de tout, avec un petit peu aussi de la Côte d'Ivoire, notamment avec le poisson braisé, les alocos, la tchéké qui est la semoule de manioc, voilà tout ça. Et on fait un petit peu aussi, on dirait pas qu'on francise un peu la chose, mais bon, c'est vrai qu'on est ouvert un petit peu à tout. Donc c'est surtout beaucoup d'exotisme, des crevettes avec un peu de sucré salé, des choses comme ça. Voilà, il y a pas mal de choses, et surtout le bissap, la boisson très rafraîchissante à la fleur d'hibiscus que l'on peut déguster tous les jours.
1: Alors comment tu ouvres, toi Muriel, le Maquis au resto de la cale?
2: Moi, je suis ouverte du mercredi au dimanche, de midi à 15h, et de 18h à minuit, et je suis ouverte le lundi soir également.
1: Alors ici, on ne parle pas que de la nourriture de l'Afrique de l'Ouest, il y a aussi l'ambiance, hein. Tu as envie de faire bouger les Lot-et-Garonnais ici sur ton emplacement que tu as à la cale, hein.
2: Tout à fait, tout à fait. J'ai une très très grande terrasse qui s'y prête. Et justement, le Maquis, chez nous en fait, en Côte d'Ivoire, ce sont nos guinguettes. C'est-à-dire qu'on a, voilà, des petites tables un peu comme ça, de briques et de broc. On a un barbecue où on fait du poulet grillé, du poisson braisé, de la musique, surtout de la bonne musique africaine, et aussi de la bière, parce qu'on est très très consommateur de bière, à consommer avec modération bien évidemment, et on produit aussi notre bière. Donc c'est, voilà, dans cet esprit de convivialité, tout se mêle c'est super.
1: Ça doit te faire du bien toi aussi Muriel de retrouver le Lot ici avec le restaurant qui donne directement sur Villeneuve-sur-Lot.
2: Ouais, franchement, je trouve vraiment cet endroit incroyable. Moi, j'ai grandi ici, ça a été construit, a mis à l'abandon, et quand ils ont refait, je me suis dit mais c'est incroyable, c'est une super chance d'avoir cette vue incroyable avec ces restaurants, une scène, ça change du centre-ville et du bitume quoi.
1: Au bord du Lot, le Maquis avec Muriel. N'hésitez pas à venir profiter de cette restauration de l'ouest de l'Afrique et avec l'ambiance qui va avec. Merci beaucoup Muriel.
2: Avec plaisir, merci à toi.
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0: deuxième restaurant à la cale de la Marine. On vient de quitter Muriel avec le Maquis Restauration d'Afrique de l'Ouest. On est avec Alain Thévenot, avec la marinière. Bonjour Alain.
1: Oui, bonjour.
0: Alors déjà, ça fait plaisir de revoir Alain. C'est une figure très connue de la restauration villeneuvoise. Et c'est vrai qu'on a été surpris de vous revoir Alain, oui, et de rouvrir ce restaurant, oui, éphémère à la cale.
1: Oui, alors je cherchais un endroit depuis l'année dernière. Déjà, j'avais un projet un peu en dehors de Villeneuve, ça s'est pas fait. Et un contact à la mairie m'a proposé de venir ici. J'ai dit, allez hop, banco. Voilà, c'est parti pour 3 mois d'été. On va essayer de s'amuser et de proposer différentes animations. Essayer d'animer un petit peu, à notre échelle, le Villeneuve, quoi. Ouais, le lieu et Villeneuve, quoi.
0: On a, Alain, ce petit truc dans le ventre qu'on a eu avec toute votre expérience, oui, que vous avez eue dans la restauration, un peu comme les comédiens, ça, ouais.
1: Oui, c'est ça, ouais, c'est un peu ça, quoi. Il, ouais, y a un petit manque. C'est vrai, moi, j'ai fait ça toute ma vie. C'est, pour moi, c'est comme des vacances, quoi.
0: Ouais. La marinière, vous l'avez dit, c'est vraiment de la convivialité. C'est-à-dire que la petite restauration, voilà, mais conviviale.
1: De se retrouver entre copains, à échanger même d'une table à l'autre. Et puis, c'est pour ça que j'ai gardé beaucoup de manches debout qui soient plus mobiles qu'assis. Bah, ça échange tout de suite, quoi.
0: Qu'est-ce qu'on a dans l'assiette, Alain? Qu'est-ce que vous nous proposez quand vous ouvrez ici à la marinière?
1: Des planches, évidemment, hein, c'est la base. Puis un peu de cuisine à côté. Une pièce de bœuf grillé, un burger, de la saucisse. On propose aussi de la saucisse au maître, à partager à 4 ou 5. C'est sympa, avec une bouteille de vin rouge ou de vin blanc ou de rosé même. Ça le fait bien, quoi.
0: Alain, comment vous ouvrez à la marinière?
1: On a choisi d'ouvrir le jeudi soir, le vendredi soir et le samedi soir. Que 3 soirs par semaine pour justement concentrer un peu les activités et les animations. Après, nous, on est tous retraités, donc on est juste dans l'envie de partager, ouais, quoi. Ouais.
0: Est-ce qu'il faut réserver? Est-ce qu'il faut mieux quand même appeler pour réserver?
1: Il vaut mieux réserver, ouais. Ouais. Surtout les soirées où il y a de l'animation. Oui. Mais il faut venir, quoi. Allez. On trouve toujours, pour 2 ou 3, on trouve toujours une petite place. On pousse un peu les clients, mais et, oui, puis hop, on rajoute, oui, sur la table. Mais et puis, oui, voilà, c'est, oui, dans l'esprit, quoi.
0: Et on mange avec des gens qu'on ne connaît pas, et comme ça, on se fait des belles amitiés ensuite.
1: Ouais, c'est ça, des rencontres, voilà. Et puis avec des gens différents. Et puis c'est un peu la philosophie de l'établissement, quoi.
0: Heureux de vous retrouver Alain Thévenot, la marinière, la guinguette, ouvert jeudi, vendredi, samedi de 18h à 1h. N'hésitez pas à venir, à passer à la cale. 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Alors en plus, si vous venez en marinière, c'est top.
1: Voilà, c'est top. Hein.
0: Merci Alain.
1: Merci beaucoup et à très vite.
2: Ouais, à très vite.
0: Allez,
2: à très vite.
0: Merci. Allez, on va continuer. La dernière, allez, on va partir du côté d'Eau Délices des Îles dans quelques minutes.

0: toujours à la cale à Villeneuve-sur-Lot. Dernière proposition de restaurant, c'est aux Délices des Îles. Et on est avec Célia.
1: Bonjour Célia.
2: Bonjour.
0: Bon, Célia, Lot-et-Garonnaise.
2: Tout à fait, ouais, depuis toujours.
0: Voilà, depuis toujours, de naissance. Bourlinguer un petit peu, les saisons, et puis un petit séjour à La Réunion qui vous a bien marqué.
2: Tout à fait, ouais, j'y suis restée 2 ans et demi, et après ça, ben, quand j'ai décidé de rentrer, j'ai décidé de ramener dans mes bagages la cuisine réunionnaise, voilà.
0: Alors, vous avez commencé par les marchés, hein, c'est
2: tout
0: ça?
2: Tout à fait, c'est ça, donc on fait toujours les marchés gourmands, on a notre petit food truck qui tourne un petit peu, pour ceux qui nous connaissent, aux alentours du Villeneuvois, on va dire, et puis maintenant, on est installé à la cale, donc vous pouvez nous trouver à plusieurs endroits en même temps.
0: Et puis, cette opportunité de pouvoir se poser pendant quelques semaines à Villeneuve, ouais, exactement, à la cale, pour proposer cette nourriture réunionnaise que vous adorez.
2: Tout à fait, c'est ça. On fait voyager les gens à travers notre cuisine.
0: C'est quoi exactement? Qu'est-ce que vous proposez? Quelle est la caractéristique de cette cuisine réunionnaise que vous proposez, Célia?
2: Une petite cuisine épicée, diversifiée un petit peu par rapport à ce que j'avais l'habitude de faire. Donc bon, le plat le plus connu, hein, le rougaille saucisse, bien sûr. Et après, tout ce qui va avec, les bouchons, les samoussas.
0: Pourquoi les gens vont rentrer dans votre restaurant? Qu'est-ce que vous avez envie de leur dire?
2: De leur dire bienvenue, et vous allez voyager tout en restant à Villeneuve-sur-Lot, à travers un petit ponche, quelques samoussas, voilà.
0: Oui, parce qu'on peut venir s'arrêter seulement pour prendre quelques petites, comme on dit en espagnol, des tapas, mais des tapas réunionnaises.
2: Voilà, des grignotises réunionnaises, des ancas, la croix de morue, samoussa, tout ça autour d'un petit verre, profiter des bordures du Lot, tout en étant à Villeneuve.
0: Et avec la petite musique réunionnaise qu'on entend en fond, et on est dans l'ambiance. Comment vous ouvrez-vous, Célia, ici au resto?
2: Alors, nous, on est ouvert midi et soir tous les jours, sauf exception. Maintenant, on va fermer le dimanche midi. Il est plutôt conseillé, en général, réservé, bien sûr. Après, bon, éventuellement, dernière minute, on fait aussi, hein, mais c'est toujours conseillé de réserver au cas où on n'ait plus de place.
0: Bon, Célia et Loïc, aux Délices des Îles, cap direction La Réunion avec Célia et Loïc. Bon vent pour cet été. Et puis, on peut vous retrouver également sur certains marchés gourmands pendant toute l'activité estivale. Merci beaucoup, Célia.
2: Merci à vous.
0: Allez, n'hésitez pas à venir à la cale. C'était la troisième proposition, hein, après le maquis et la marinière aux Délices des Îles. N'hésitez pas à venir à la cale cet été du côté de Villeneuve-sur-Lot.

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0: ici en Lot-et-Garonne et en Dordogne, dans le journal de Radio 4 présenté par Patrice Couturier. Bonjour Patrice.
1: Et bonjour Christophe, bonjour à toutes et à tous. L'émotion est vive ce matin à Tonneins. Un important incendie s'est déclaré sur le site de l'ancienne manufacture des tabacs, bâtiment emblématique de la ville actuellement en pleine réhabilitation. Le feu a pris en début de matinée avant de gagner rapidement la toiture, provoquant un impressionnant panache de fumée noire visible à plusieurs kilomètres à la ronde. Une quarantaine de sapeurs-pompiers a été mobilisée pour maîtriser le sinistre. Les personnes présentes sur le chantier ont été évacuées. Un large périmètre de sécurité a été mis en place par les gendarmes. À cette heure, l'origine de l'incendie reste inconnue. Le maire de Tonneins, Denis Bertolazzo, doit faire un point sur la situation dans les prochaines heures. Actualité judiciaire. En Lot-et-Garonne, le tribunal correctionnel d'Agen a condamné un homme de 63 ans, domicilié à Montpezat, à 2 ans et demi de prison ferme avec maintien en détention. Il était poursuivi pour détention, importation et diffusion d'images à caractère pédocriminel. Les enquêteurs avaient identifié plusieurs téléchargements suspects avant de remonter jusqu'à son domicile. Un disque dur contenant plus de 6800 fichiers représentant des mineurs a été découvert. Déjà condamné en 1995 à 15 ans de réclusion criminelle pour viol incestueux sur sa fille, le sexagénaire a reconnu les faits tout en affirmant avoir agi, selon ses mots, par curiosité. Une explication que le tribunal n'a pas retenue. Alors, outre sa peine de prison, le condamné devra suivre des soins, est interdit définitivement d'exercer une activité en lien avec des mineurs et restera inscrit au fichier des auteurs d'infractions sexuelles ou violentes. L'association Agenaise de la Mouette, qui accompagne les enfants victimes, obtient également 4000 euros de dommages et intérêts. Dans un autre registre, les forces de l'ordre poursuivent leurs actions pour améliorer l'accueil des victimes. À Marmande, la brigade de gendarmerie vient d'inaugurer officiellement un nouvel espace de parole dédié aux victimes de violences intrafamiliales. Ouverte depuis le mois de mars grâce à un don de 2500 euros de l'association Sœurs Optimistes d'Agen, cette salle offre un cadre plus apaisant pour recueillir la parole des victimes. Les gendarmes rappellent que les premières minutes sont souvent déterminantes pour permettre à une personne de témoigner. Les chiffres illustrent l'ampleur du phénomène. À Marmande, les violences intrafamiliales représentent entre 10 et 15% de l'activité de la brigade. Et selon la gendarmerie, il ne se passe pratiquement pas une journée sans intervention dans ce domaine. Après Aiguillon et Marmande, des espaces similaires pourraient voir le jour prochainement à Nérac et à Casteljaloux. Direction maintenant Sainte-Livrade-sur-Lot, où avance un projet particulièrement attendu autour de la mémoire du CAFI. Les premières conclusions de l'étude menée auprès des associations locales viennent d'être présentées aux partenaires. Le futur musée retracera près de 9 décennies l'histoire du site, depuis la poudrerie de 1939 jusqu'à l'accueil des familles rapatriées d'Indochine, en passant par les nombreuses populations qui s'y sont succédées. L'ambition est de raconter l'histoire d'un lieu devenu au fil du temps une véritable terre d'exil, mais aussi d'ancrage pour une cinquantaine de nationalités. Le projet entre désormais dans une nouvelle phase avec la création prochaine d'un comité scientifique avant les études de faisabilité et les choix architecturaux. En parallèle, le dossier de la reconnaissance nationale des anciens habitants du CAFI poursuit son parcours législatif. Le Sénat examinera le texte le 19 octobre. Il prévoit notamment une reconnaissance officielle ainsi qu'un dispositif d'indemnisation pouvant atteindre 4000 euros par année passée dans le camp pour les personnes concernées. Une page économie à présent avec une excellente nouvelle pour l'emploi en Lot-et-Garonne. Les laboratoires Innovi poursuivent leur développement à Leyrac. L'entreprise vient de lancer la construction d'un nouveau site industriel entièrement consacré à la fabrication de suvi, le substitut du sucre devenu une référence sur le marché. Ce futur bâtiment de 3000 m² permettra d'installer 8 nouvelles lignes de production. L'objectif est ambitieux. Presque tripler les capacités de fabrication qui passeraient de 70 000 à 200 000 tonnes par an. La mise en service est prévue au printemps 2027 et s'accompagne de la création de 47 emplois, un signal très positif pour l'économie locale. Et puis on termine ce journal par une belle performance sportive. L'athlète villeneuvoise Eléa Aubert a marqué les championnats de France de décathlon féminin disputés ce week-end à Blois malgré une chaleur écrasante. Engagée dans une discipline encore récente au plus haut niveau féminin, la licenciée du Stade Villeneuvois Athlétisme a réalisé une compétition remarquable. Elle améliore son record personnel, signe 5 nouveaux records individuels sur les 10 épreuves et décroche une très belle 6e place nationale. Des performances qui confirment sa progression avant un objectif déjà en ligne de mire, les championnats du monde de tétra-décathlon en Belgique l'été prochain, après une saison particulièrement intense. La Villeneuvoise va désormais pouvoir profiter de quelques jours de repos bien mérités.
2: La météo avec Renaud Amat à Fumel-Montéral.
1: Ouais, Et c'est encore une très très belle journée qui nous attend. Pas un nuage à l'horizon et des températures qui se stabilisent depuis quelques jours. Nous allons atteindre les 34 degrés cet après-midi à l'ombre. Une journée similaire demain mercredi avec la possibilité d'un léger voile nuageux dans la soirée, mais rien de grave. Aucun changement de prévu pour jeudi et vendredi. Toujours un grand soleil. Et Météo France nous annonce l'arrivée d'averses samedi matin sur l'ensemble du département. Des précipitations qui vont s'inviter toute la journée et qui devraient être également présentes dimanche. Cette situation pluvieuse nous fera perdre quelques degrés dans la journée. Nous ne dépasserons pas les 26-27 degrés au plus chaud des après-midi ce week-end.
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1: À Montaut, décès de Madame Carmen Fernandez, survenu à l'âge de 68 ans. Les obsèques civiles, homme de Bergerac, à 14h45, suivi de la crémation, crématorium de Bergerac. Cet avis est communiqué par les pompes funèbres Bulit de Villeréal. À Cuzorne, décès de Monsieur Serge Barras, survenu à l'âge de 70 ans. Ses obsèques civiles seront célébrées aujourd'hui, mardi 21 juillet, au cimetière de Biron, à 15h. L'inhumation aura lieu au cimetière de Biron. La famille ne souhaite pas de plaque, seulement des fleurs naturelles. Cet avis est communiqué par les pompes funèbres Gracia et Fils de Fumel.

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8: Bonjour à tous, à la une de l'actualité, les réseaux sociaux bientôt interdits aux moins de 15 ans en France. Députés et sénateurs se sont accordés sur un texte qui sera soumis au vote définitif aujourd'hui. Les plateformes vont devoir vérifier l'âge de leurs utilisateurs. Les moins de 15 ans ne pourront plus créer de compte dès la rentrée, puis les comptes existants devront être supprimés d'ici la fin de l'année. Une mesure inédite en Europe. Le travail des 350 pompiers continue ce matin sur les communes de Tarado et des Arcs dans le Var. Pour éviter une reprise des flammes, l'incendie est fixé depuis hier. Il a parcouru près de 200 hectares. Aujourd'hui, le Var est placé en risque très élevé de feux de forêt, tout comme les Bouches-du-Rhône, le Vaucluse, le Gard et l'Aude. Les autorités appellent encore les Français à la prudence pour éviter les risques d'incendie. Écoutez Simon Babre, le préfet du Var.
9: Je ne peux que redoubler les consignes de prudence. Les barbecues sont absolument proscrits. Les cendres, j'ai les mégots jetés par les fenêtres des voitures sont absolument interdits. Je viens moi-même de sermonner un automobiliste que je suivais sur la route départementale il y a un quart d'heure. Il faut que ces comportements cessent, d'autant plus que les prochaines journées vont de nouveau être des journées à risque avec une recrudescence du vent d'ouest qui, vous le savez, est très chaud, provoque un effet de feune et ravive les embrasements lorsqu'il y en a. Et puis nous avons en fin de semaine une période encore plus critique que celle que nous avons connue en ce début de semaine que nous prévoit Météo France.
8: Voilà le préfet du Var qui appelle à la prudence. Soyez donc vigilants. La canicule se poursuit dans le sud-est. 6 départements restent placés en vigilance orange aujourd'hui, dont l'Hérault, le Var, la Corse, mais aussi le Gard et les Bouches-du-Rhône. Les températures peuvent encore frôler les 40 degrés localement. La vigilance orange devrait prendre fin ce soir dans le Gard et les Bouches-du-Rhône. Pas de retour au calme au Moyen-Orient. Les gardiens de la révolution iranien affirment avoir frappé de nouvelles cibles militaires américaines à Bahreïn et au Koweït. De leur côté, les États-Unis annoncent avoir mené des frappes contre des centres de commandement, des sites de missiles et des installations militaires iraniennes en réponse aux attaques visant la navigation dans le détroit d'Ormuz. On termine par du sport et du cyclisme. Top départ cet après-midi pour la 16e étape du Tour de France. Un contre-la-montre individuel de 26 km entre Évian et Thonon-les-Bains. Tadej Pogacar est toujours en jaune. Voilà pour l'essentiel de l'actualité. Passez une très belle journée.

0: Bonjour à tous, à la une de l'actualité. La ministre de la Transition écologique, Monique Barbu, est reçue à Matignon par Sébastien Lecornu, opposée au retour dérogatoire de deux pesticides, dont l'acétamipride. Elle pourrait démissionner si la loi d'urgence agricole est définitivement adoptée en l'état. Et selon le Premier ministre, cette loi est nécessaire pour renforcer la souveraineté alimentaire française. La galerie d'Apollon du Louvre va rouvrir au public dès demain, 9 mois après le spectaculaire cambriolage des bijoux de la couronne. La salle sera toutefois vide de ses vitrines et de ses objets précieux. 8 joyaux estimés à 88 millions d'euros restent toujours introuvables. Les pièces qui n'ont pas été volées doivent, elles, être transférées dans une future salle hautement sécurisée. Le maire d'Alès, Christophe Rivinck, a été exfiltré de son domicile par le RAID dans la nuit. Une voiture piégée était positionnée à proximité. L'élu LR avait reçu quelques jours plus tôt une lettre contenant 2 balles de 9 mm signées de la DZ Mafia, ce gang marseillais. Sa protection a été renforcée. Attention au prix à la pompe, c'est en hausse. La barre symbolique des 2 euros le litre est de nouveau franchie pour le sans-plomb 95 E10, l'essence la plus utilisée par les automobilistes français. Julie Pierret.
1: Oui, c'est ce que disent les données du gouvernement. Comptez en moyenne 2,005 € le litre, soit près de 7 centimes de plus qu'il y a une semaine. Le gasoil suit la même tendance. Il atteint désormais 2,10 € le litre, en hausse de plus de 12 centimes sur 7 jours. Quant au sans-plomb 98, il grimpe à 2,09 € le litre. Cette nouvelle flambée s'explique par plusieurs facteurs géopolitiques. En 1, la Russie a suspendu ses exportations de gasoil afin de faire face aux pénuries provoquées par les frappes ukrainiennes sur ses raffineries. En 2, les tensions au Moyen-Orient entre les États-Unis et l'Iran qui ont de nouveau fait grimper les cours du pétrole après une courte période d'accalmie.
0: Merci Julie. Les incendies en Amazonie brésilienne ont atteint en 2025 leur plus bas niveau depuis le début des relevés en 1985. Environ 3 millions d'hectares ont brûlé contre 16 millions l'année précédente. Cette nette baisse s'explique notamment par le retour des pluies et le recul de la déforestation. En cyclisme, la veille du contre-la-montre du Tour de France, plusieurs équipes ont subi des contrôles antidopage inopinés dans leurs hôtels. Des tests ont eu lieu tard dans la soirée, après ceux déjà réalisés le week-end dernier sur Tadej Pogacar et Jonas Vingegaard. Cette nouvelle vague de contrôles intervient avant la 16e étape, un contre-la-montre entre Évian et Thonon. Voilà pour l'actualité. Excellente journée à tous.

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Que vous soyez à la recherche d'un équipement pour la maison, de matériel agricole, d'un véhicule, d'un animal ou même d'un emploi, ouvrez bien les oreilles, il y a peut-être aujourd'hui l'annonce qu'il vous faut. Pour commencer, de nombreux objets sont proposés à la vente. Vous trouverez un balai vapeur Vaporito Polti avec ses accessoires à 80€, une ancienne machine à coudre Singer avec son meuble escamotable et ses deux tiroirs à 190€, ainsi qu'un manteau 3 quarts en agneau couleur marron glacé en taille 38 au prix de 15€. Sont également disponibles des bocaux pour conserve de toutes dimensions, une petite remorque vers loisir d'une capacité de 400 kg à 350€, un moteur diesel pour voiture sans permis, un moteur à essence pour 6 circulaires, un compresseur de piston, 4 paires de volets en bois, un évier en inox à 2 bacs, un lave-vaisselle, une plancha à gaz avec sa bouteille, un porte-vélo pour 2 vélos, une hotte en inox à 650€, le prix à débattre, un canapé clic-clac à 50€, 2 porte-manteaux en fer forgé et en bois, plusieurs objets de décoration ainsi que des clapiers à lapin à Montflanquin. Direction maintenant le monde agricole. Sont proposés à la vente un ventilateur d'élevage Elge de 525 watts et 1400 tours par minute, ainsi qu'une encléeuse à prune 10 cordons de calibre de marque La Carène. Côté véhicule, un Opel Frontera 4x4 turbo diesel toute option est disponible, même si son moteur ne démarre plus. Une Audi 100 diesel 5 cylindres est également à vendre, tout comme une Peugeot 306 diesel destinée aux pièces. Du côté des animaux, des agneaux sont proposés à la vente, ainsi que des poules fermières connues de 12 mois à 10€ pièce. Vous trouverez aussi des poules pondeuses de race Sussex, coup de reine, cendrée et rousse, âgées de 10 mois, au prix de 8€ pièce. Et puis quelques animaux attendent de retrouver leurs propriétaires. Des chats et des chatons ont été recueillis au Léda. Un chien croisé berger marron a été retrouvé à Sainte-Livrade, ainsi qu'un croisé beagle de 5 ans sur la commune de Villeneuve. Pour les vacances, un mobil-home de 3 chambres est proposé à la location dans un camping à Mimizan du 22 au 29 août. Enfin, côté emploi, une entreprise installée à Estillac recrute un cuisinier industriel en agroalimentaire. Il s'agit d'un CDI à temps complet avec un rythme de travail du lundi au vendredi en horaire de 8. Si l'une de ces annonces vous intéresse ou si vous souhaitez diffuser la vôtre, contactez Radio 4 au 05 53 36 60 50. Vous pouvez également retrouver toutes les annonces à tout moment sur radio4.fr. Merci de votre fidélité, passez une excellente journée et restez à l'écoute.

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2: Les musicales, un moment suspendu au bord du Lot. Deux concerts à ne pas manquer, avec deux univers différents. La première date à noter sur vos agendas, mercredi 22 juillet à 21h30 à la Cale de la Marine à Villeneuve-sur-Lot, avec un concert 100% Johnny. Grégory Maury, adjoint en charge de l'animation et de la jeunesse, nous en dit plus.
3: Venez vivre un moment convivial, un moment d'animation au bord de notre magnifique Lot avec les musicales qui recommencent cet été pendant deux mercredis soirs dès 21h30 à la Cale. Attention, le nombre de places est limité. Le premier rendez-vous, ce sera le mercredi 22 juillet, donc à 21h30. Vous l'attendiez tous depuis l'année dernière, le spectacle avait été annulé pour cause de météo. Cette année, le spectacle 100% Johnny rallumait le feu et de retour à la Cale avec pas moins de 11 musiciens qui seront présents pour animer le show tout au long de la soirée.
2: Un hommage sans caricature, présenté sous la forme d'un show en continu. Un décor original, une entrée spectaculaire, un show millimétré. Depuis 12 ans, Rallumer le feu a mûri, s'est amélioré au fil des shows, des années, pour devenir un des hommages à Johnny Hallyday les plus aboutis du paysage musical français. Grégory Maury.
3: Ils reprendront tous les plus grands titres de l'idole Johnny Hallyday. Ils se produisent dans tous les coins de la France et ils seront donc à Villeneuve-sur-Lot le mercredi 22 juillet pour le spectacle, je rappelle, 100% Johnny, rallumez le feu, venez à la Cale, venez profiter du Lot et venez profiter de ce spectacle.
2: Les musicales, des concerts gratuits au bord du Lot. On vous donne rendez-vous mercredi 22 juillet à 21h30 à la Cale de la Marine, l'entrée est gratuite. Toutes les informations pratiques sont à retrouver sur le site internet de la ville de Villeneuve-sur-Lot.
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1: Bienvenue sur Radio 4, toute l'actualité ici en Lot-et-Garonne et en Dordogne, dans le journal de Radio 4 présenté par Patrice Couturier. Bonjour Patrice.
2: Et bonjour Christophe, bonjour à toutes et à tous. L'émotion est vive ce matin à Tonneins. Un important incendie s'est déclaré sur le site de l'ancienne manufacture des tabacs, bâtiment emblématique de la ville actuellement en pleine réhabilitation. Le feu a pris en début de matinée avant de gagner rapidement la toiture, provoquant un impressionnant panache de fumée noire visible à plusieurs kilomètres à la ronde. Une quarantaine de sapeurs-pompiers a été mobilisée pour maîtriser le sinistre. Les personnes présentes sur le chantier ont été évacuées. Un large périmètre de sécurité a été mis en place par les gendarmes. À 7h, l'origine de l'incendie reste inconnue. Le maire de Tonneins, Denis Bertolazzo, doit faire un point sur la situation dans les prochaines heures. Actualité judiciaire. En Lot-et-Garonne, le tribunal correctionnel d'Agen a condamné un homme de 63 ans, domicilié à Montpezat, à 2 ans et demi de prison ferme avec maintien en détention. Il était poursuivi pour détention, importation et diffusion d'images à caractère pédocriminel. Les enquêteurs avaient identifié plusieurs téléchargements suspects avant de remonter jusqu'à son domicile. Un disque dur contenant plus de 6800 fichiers représentant des mineurs a été découvert. Déjà condamné en 1995 à 15 ans de réclusion criminelle pour viol incestueux sur sa fille, le sexagénaire a reconnu les faits tout en affirmant avoir agi, selon ses mots, par curiosité. Une explication que le tribunal n'a pas retenue. Alors, outre sa peine de prison, le condamné devra suivre des soins, est interdit définitivement d'exercer une activité en lien avec des mineurs et restera inscrit au fichier des auteurs d'infractions sexuelles ou violentes. L'association Agenaise de la Mouette, qui accompagne les enfants victimes, obtient également 4000 euros de dommages et intérêts. Dans un autre registre, les forces de l'ordre poursuivent leurs actions pour améliorer l'accueil des victimes. À Marmande, la brigade de gendarmerie vient d'inaugurer officiellement un nouvel espace de parole dédié aux victimes de violences intrafamiliales. Ouverte depuis le mois de mars grâce à un don de 2500 euros de l'association Sœurs Optimistes d'Agen, cette salle offre un cadre plus apaisant pour recueillir la parole des victimes. Les gendarmes rappellent que les premières minutes sont souvent déterminantes pour permettre à une personne de témoigner. Les chiffres illustrent l'ampleur du phénomène. À Marmande, les violences intrafamiliales représentent entre 10 et 15% de l'activité de la brigade. Et selon la gendarmerie, il ne se passe pratiquement pas une journée sans intervention dans ce domaine. Après Aiguillon et Marmande, des espaces similaires pourraient voir le jour prochainement à Nérac et à Casteljaloux. Direction maintenant Sainte-Livrade-sur-Lot, où avance un projet particulièrement attendu autour de la mémoire du CAFI. Les premières conclusions de l'étude menée auprès des associations locales viennent d'être présentées aux partenaires. Le futur musée retracera près de 9 décennies l'histoire du site, depuis la poudrerie de 1939 jusqu'à l'accueil des familles rapatriées d'Indochine, en passant par les nombreuses populations qui s'y sont succédées. L'ambition est de raconter l'histoire d'un lieu devenu au fil du temps une véritable terre d'exil, mais aussi d'ancrage pour une cinquantaine de nationalités. Le projet entre désormais dans une nouvelle phase avec la création prochaine d'un comité scientifique avant les études de faisabilité et les choix architecturaux. En parallèle, le dossier de la reconnaissance nationale des anciens habitants du CAFI poursuit son parcours législatif. Le Sénat examinera le texte le 19 octobre. Il prévoit notamment une reconnaissance officielle ainsi qu'un dispositif d'indemnisation pouvant atteindre 4000 euros par année passée dans le camp pour les personnes concernées. Une page économie à présent avec une excellente nouvelle pour l'emploi en Lot-et-Garonne. Les laboratoires Innovi poursuivent leur développement à l'Eirac. L'entreprise vient de lancer la construction d'un nouveau site industriel entièrement consacré à la fabrication de Suvi, le substitut du sucre devenu une référence sur le marché. Ce futur bâtiment de 3000 m² permettra d'installer 8 nouvelles lignes de production. L'objectif est ambitieux. Presque tripler les capacités de fabrication qui passeraient de 70 000 à 200 000 tonnes par an. La mise en service est prévue au printemps 2027 et s'accompagne de la création de 47 emplois, un signal très positif pour l'économie locale. Et puis on termine ce journal par une belle performance sportive. L'athlète villeneuvoise Eléa Aubert a marqué les championnats de France de décathlon féminin disputés ce week-end à Blois malgré une chaleur écrasante. Engagée dans une discipline encore récente au plus haut niveau féminin, la licenciée du stade villeneuvois athlétisme a réalisé une compétition remarquable. Elle améliore son record personnel, signe 5 nouveaux records individuels sur les 10 épreuves et décroche une très belle 6e place nationale. Des performances qui confirment sa progression avant un objectif déjà en ligne de mire, les championnats du monde de tétra-décathlon en Belgique l'été prochain, après une saison particulièrement intense. La Villeneuvoise va désormais pouvoir profiter de quelques jours de repos bien mérités.
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2: Ouais, C'est encore une très très belle journée qui nous attend. Pas un nuage à l'horizon et des températures qui se stabilisent depuis quelques jours. Nous allons atteindre les 34 degrés cet après-midi à l'ombre. Une journée similaire demain mercredi avec la possibilité d'un léger voile nuageux dans la soirée, mais rien de grave. Aucun changement de prévu pour jeudi et vendredi. Toujours un grand soleil. Et Météo France nous annonce l'arrivée d'averses samedi matin sur l'ensemble du département. Des précipitations qui vont s'inviter toute la journée et qui devraient être également présentes dimanche. Cette situation pluvieuse nous fera perdre quelques degrés dans la journée. Nous ne dépasserons pas les 26-27 degrés au plus chaud des après-midi ce week-end.
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2: À Montaut, décès de Madame Carmen Fernandez, survenue à l'âge de 68 ans. Les obsèques civiles auront lieu aujourd'hui, mardi 21 juillet, au crématorium de Bergerac à 14h45, suivi de la crémation au crématorium de Bergerac. Cet avis est communiqué par les pompes funèbres Bulit de Villeréal. À Cuzorne, décès de Monsieur Serge Barras, survenu à l'âge de 70 ans. Ses obsèques civiles seront célébrées aujourd'hui, mardi 21 juillet, au cimetière de Biron à 15h. L'inhumation aura lieu au cimetière de Biron. La famille ne souhaite pas de plaques, seulement des fleurs naturelles. Cet avis est communiqué par les pompes funèbres Gracia et Fils de Fumel.

0: direction Montflanquin pour parler notamment du démarrage ce jour du festival de baroque qui fête ses 25 ans avec un programme spécial Splendeur Baroque, ce festival qui va se dérouler jusqu'au 31 juillet. Et puis dans le cadre de ce festival, une projection est prévue ce soir en plein air à 22h15, place des Arcades du film Ténor. C'est un film, une projection offerte par la municipalité. On parle également d'une exposition peinture de John Sefton jusqu'au 24 juillet. C'est à la salle d'Aquitaine et c'est organisé par le GEM. Le samedi 1er août, clôture du Festi Azul à Montflanquin, place des Arcades, avec à 21h Catalina et Azul Combo, 22h30 Space Fever, et c'est là aussi offert par la municipalité. Et puis on termine avec l'exposition à Pollen, Clarifie le cœur, disperse le feu, de Sochéata Canto Ing, et c'est jusqu'au 20 septembre. Nous recevons dans le studio de Villeréal l'adjoint au maire en charge de la communication, c'est Didier Lambert. Bonjour Didier.
1: Bonjour Patrice, bonjour à toutes et tous.
0: Alors on va parler de ces 120 jours d'action. On fait tout d'abord un petit constat de la campagne, Didier.
1: Oui, alors dans le cadre de la campagne, ce que nous avons remarqué, c'est qu'il y avait un besoin de communication. Beaucoup de Montflanquinois nous ont fait part d'avoir un lien, une communication et une information permanente, fluide et transparente sur les activités de la municipalité.
0: Dans le cadre de ce Bien Vivre à Montflanquin, vous avez voulu informer des principales actions qu'on peut résumer, Didier, en trois thèmes.
1: Oui, alors on a fait un petit flyer qui a été distribué au cours de ces derniers jours dans les boîtes à lettres des Montflanquinois et qui sera mis sur les réseaux sociaux à partir d'aujourd'hui. Les trois thèmes principaux qu'on a voulu souligner, en dehors des actions principales qui ont été menées par le conseil municipal depuis notre élection, c'est bien évidemment le soutien et le lien social et la vie locale. Investir pour nos enfants et communiquer avec nos administrés.
0: Ouais, c'est important de communiquer, et notamment pour le chargé de communication à la mairie de Montflanquin, avec les différents réseaux que vous pouvez avoir à la mairie.
1: Oui, bien évidemment. Alors, c'est pas que. L'ensemble de l'équipe participe activement, notamment dans le cadre du lien social. Les conditions météo nous ont amenés à contacter 96 personnes dites fragiles, auprès desquelles nous avons effectué des visites ou des appels, et deux fois dans le cadre de ces dernières semaines. Notamment, 50 personnes ont été reçues individuellement par Monsieur le maire pour prendre en compte les besoins, les demandes spécifiques. Et nous avons lancé le forum des associations qui aura lieu le 12 septembre prochain.
0: Si on conclut sur ces 120 jours déjà de l'élection, Didier Lambert, qu'est-ce qu'on peut en dire?
1: Beaucoup de choses simples, concrètes et visibles qui ont été faites. Et c'était le credo de Monsieur le maire, faire des choses faciles, accessibles. Nous allons continuer à dire ce que l'on fait et à faire ce que l'on dit. Et on travaille bien évidemment sur des projets de long terme sur lesquels on reviendra ultérieurement.
0: Et merci beaucoup Didier Lambert, vous êtes adjoint au maire en charge de la communication à la mairie de Montflanquin. On va vous souhaiter un très très bel été.
1: Vous aussi, merci beaucoup. Merci Patrice et bel été à tous les Montflanquinois.

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0: Bonjour à tous, à la une de l'actualité, la ministre de la Transition écologique, Monique Barbu, est reçue à Matignon par Sébastien Lecornu, opposée au retour dérogatoire de deux pesticides, dont l'acétamipride. Elle pourrait démissionner si la loi d'urgence agricole est définitivement adoptée en l'état. Et selon le Premier ministre, cette loi est nécessaire pour renforcer la souveraineté alimentaire française. La galerie d'Apollon du Louvre va rouvrir au public dès demain, 9 mois après le spectaculaire cambriolage des bijoux de la couronne. La salle sera toutefois vide de ses vitrines et de ses objets précieux. 8 joyaux estimés à 88 millions d'euros restent toujours introuvables. Les pièces qui n'ont pas été volées doivent, elles, être transférées dans une future salle hautement sécurisée. Le maire d'Alès, Christophe Rivinc, a été exfiltré de son domicile par le RAID dans la nuit. Une voiture piégée était positionnée à proximité. L'élu LR avait reçu quelques jours plus tôt une lettre contenant 2 balles de 9 mm signées de la DZ Mafia, ce gang marseillais. Sa protection a été renforcée. Attention au prix à la pompe, c'est en hausse. La barre symbolique des 2 euros le litre est de nouveau franchie pour le sans-plomb 95 E10, l'essence la plus utilisée par les automobilistes français. Julie Pierret.
1: Oui, c'est ce que disent les données du gouvernement. Comptez en moyenne 2,005 € le litre, soit près de 7 centimes de plus qu'il y a une semaine. Le gasoil suit la même tendance. Il atteint désormais 2,10 € le litre, en hausse de plus de 12 centimes sur 7 jours. Quant au sans-plomb 98, il grimpe à 2,09 € le litre. Cette nouvelle flambée s'explique par plusieurs facteurs géopolitiques. En 1, la Russie a suspendu ses exportations de gasoil afin de faire face aux pénuries provoquées par les frappes ukrainiennes sur ses raffineries. En 2, les tensions au Moyen-Orient entre les États-Unis et l'Iran qui ont de nouveau fait grimper les cours du pétrole après une courte période d'accalmie.
0: Merci Julie. Les incendies en Amazonie brésilienne ont atteint en 2025 leur plus bas niveau depuis le début des relevés en 1985. Environ 3 millions d'hectares ont brûlé contre 16 millions l'année précédente. Cette nette baisse s'explique notamment par le retour des pluies et le recul de la déforestation. En cyclisme, la veille du contre-la-montre du Tour de France, plusieurs équipes ont subi des contrôles antidopage inopinés dans leurs hôtels. Des tests ont eu lieu tard dans la soirée, après ceux déjà réalisés le week-end dernier sur Tadej Pogacar et Jonas Vingegaard. Cette nouvelle vague de contrôles intervient avant la 16e étape, un contre-la-montre entre Évian et Thonon. Voilà pour l'actualité. Excellente journée à tous.

bienvenue sur Radio 4. Je vous accompagne tout au long de l'après-midi jusqu'à 16h avec de la musique, de la bonne humeur et bien sûr toutes vos idées de sorties en Lot-et-Garonne et en Dordogne. Le soleil est toujours bien présent aujourd'hui et les températures restent estivales. Profitez-en tout en pensant à vous ménager quelques pauses au frais. Et justement, on regarde maintenant les rendez-vous à ne pas manquer dans les prochains jours. Ce soir, direction Dos pour un moment gourmand et convivial. Le marché gourmand s'installe sur la place du village, au programme de bons produits à partager et une animation musicale assurée par Pascal Châtel. Une belle soirée d'été en perspective. Demain, mercredi, les amateurs de cartes ont rendez-vous à Castillonnès. Dès 14h, le club de Longueville organise un concours de belote par équipe dans la salle du club. Toujours mercredi après-midi, à Villeréal, le centre social Éclat propose des ateliers créatifs autour de la céramique et du macramé. Des animations, des rencontres et de belles occasions de sortir. De quoi profiter pleinement de cette semaine. Restez avec nous, je vous retrouve dans un instant pour d'autres idées de sortie en Lot-et-Garonne et en Dordogne.

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1: Si vous êtes en balade du côté de Villeneuve, Pujol, Sainte-Livrade ou Casseneuil, sachez que Radio 4 vous accompagne aussi sur le 107.3. Et comme chaque jour, on fait le tour des rendez-vous à ne pas manquer. Voici votre programme pour ce mercredi. À Gavaudin, le Centre de découverte de la nature et du patrimoine propose des ateliers autour des mounacs et des runes sous la halle. Et en soirée, à 20h30, Isabelle Derrière vous donne rendez-vous à la salle des fêtes pour une soirée comptée. À Salle, place au marché gourmand dès 18h sur la place du village avec une animation assurée par la mère Michel. Et puis à 21h, direction Tézac pour un concert gratuit de Rémi Didier Trio au bistrot associatif. De belles idées de sortie pour profiter de votre mercredi. Dans un instant, je vous retrouve avec d'autres rendez-vous à découvrir pour jeudi. Mais avant ça, on fait une petite pause en musique sur Radio 4. 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

parlé il y a quelques instants des rendez-vous de ce début de semaine, avec notamment les marchés gourmands de Dos ce soir et de Salles demain. On continue notre tour des sorties avec les idées à noter pour jeudi. À 16h30, le café culturel d'Escarats vous propose de découvrir les plantes aromatiques de la ferme bio Neo Herba installée à Devillac. Une rencontre pour en apprendre davantage sur ces plantes aux multiples usages. Et puis en soirée à 20h30, direction Cusdorn pour un moment musical proposé par l'association Culture et Patrimoine. L'église accueillera le concert d'Ava Corsica avec un voyage en chanson entre l'espagnol, le corse et le français. De belles découvertes à partager pour cette fin de semaine. Je vous souhaite une très belle après-midi à l'écoute de Radio 4.

venez peut-être de nous rejoindre, bienvenue sur Radio 4. Je vous accompagne jusqu'à 16h avec de la musique, de la bonne humeur et bien sûr toutes les idées de sortie pour profiter pleinement de votre été en Lot-et-Garonne et en Dordogne. On regarde maintenant les rendez-vous à noter pour vendredi. Le matin, direction Fraisse-Pêche à la ferme de Soleil pour le marché paysan. Vous pourrez notamment assister à une démonstration de fabrication de la tourtière. À 14h30, l'association Famille Rurale de Peine-d'Agenais propose un atelier remue-ménage, l'occasion de faire travailler ses neurones dans une ambiance conviviale. Et vendredi soir, plusieurs rendez-vous sont au programme. À Tournon-d'Agenais, l'association Lou Mercat vous attend sur la place de la mairie pour son marché gourmand animé par Pascal Châtel. Et du côté de Villeneuve, le cercle Villeneuvois organise un loto à 21h avec l'association Enfants Seniors Espoir. Voilà quelques idées pour bien profiter de votre vendredi. Je vous souhaite un très bel été à toutes et à tous. Profitez bien de votre après-midi et restez avec nous. La musique continue sur Radio 4.

Quel plaisir de vous retrouver en ce bel après-midi d'été sur Radio 4. Avec ce beau temps, profitez-en pour sortir et découvrir les animations près de chez vous. Voici deux rendez-vous à noter pour ce week-end. À Perrières, la fête va rythmer ces prochains jours. Vendredi à 21h, la rampe commentaise présente la pièce « Foufrou les bains ». Samedi dès 19h30, place au repas concert avec le groupe Cover Drive. Et dimanche matin, une randonnée pédestre est proposée à 8h avant un repas convivial à midi. Autre idée de sortie, la fête des battages au moulin de Citol, près de Sadillac. Vous pourrez découvrir des démonstrations de battage avec une locomobile à vapeur, visiter le moulin, profiter de la restauration sur place et des animations musicales. De belles sorties pour profiter de l'été. Restez avec nous toute l'après-midi sur Radio 4 avec de la bonne humeur et la plus belle bande de son de vos vacances. 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

0: Bonjour à tous, à la une de l'actualité. La ministre de la Transition écologique, Monique Barbu, est reçue à Matignon par Sébastien Lecornu. Opposée au retour dérogatoire de deux pesticides, dont l'acétamipride, elle pourrait démissionner si la loi d'urgence agricole est définitivement adoptée en l'état. Et selon le Premier ministre, cette loi est nécessaire pour renforcer la souveraineté alimentaire française. La galerie d'Apollon du Louvre va rouvrir au public dès demain, 9 mois après le spectaculaire cambriolage des bijoux de la couronne. La salle sera toutefois vide de ses vitrines et de ses objets précieux. 8 joyaux estimés à 88 millions d'euros restent toujours introuvables. Les pièces qui n'ont pas été volées doivent, elles, être transférées dans une future salle hautement sécurisée. Le maire d'Alès, Christophe Rivinck, a été exfiltré de son domicile par le RAID dans la nuit. Une voiture piégée était positionnée à proximité. L'élu LR avait reçu quelques jours plus tôt une lettre contenant 2 balles de 9 mm signées de la DZ Mafia, ce gang marseillais. Sa protection a été renforcée. Attention au prix à la pompe, c'est en hausse. La barre symbolique des 2 euros le litre est de nouveau franchie pour le sans-plomb 95 E10, l'essence la plus utilisée par les automobilistes français. Julie Pierret.
1: Oui, c'est ce que disent les données du gouvernement. Comptez en moyenne 2,005 € le litre, soit près de 7 centimes de plus qu'il y a une semaine. Le gasoil suit la même tendance. Il atteint désormais 2,10 € le litre, en hausse de plus de 12 centimes sur 7 jours. Quant au sans-plomb 98, il grimpe à 2,09 € le litre. Cette nouvelle flambée s'explique par plusieurs facteurs géopolitiques. En 1, la Russie a suspendu ses exportations de gasoil afin de faire face aux pénuries provoquées par les frappes ukrainiennes sur ses raffineries. En 2, les tensions au Moyen-Orient entre les États-Unis et l'Iran qui ont de nouveau fait grimper les cours du pétrole après une courte période d'accalmie.
0: Merci Julie. Les incendies en Amazonie brésilienne ont atteint en 2025 leur plus bas niveau depuis le début des relevés en 1985. Environ 3 millions d'hectares ont brûlé contre 16 millions l'année précédente. Cette nette baisse s'explique notamment par le retour des pluies et le recul de la déforestation. En cyclisme, la veille du contre-la-montre du Tour de France, plusieurs équipes ont subi des contrôles antidopage inopinés dans leurs hôtels. Des tests ont eu lieu tard dans la soirée, après ceux déjà réalisés le week-end dernier sur Tadej Pogacar et Jonas Vingegaard. Cette nouvelle vague de contrôles intervient avant la 16e étape, un contre-la-montre entre Evian et Thonon. Voilà pour l'actualité. Excellente journée à tous.

J'espère que vous passez un bel après-midi en notre compagnie sur Radio 4. Vous nous écoutez peut-être du côté du Fumellois sur le 91.9. Alors on part justement dans ce secteur pour découvrir l'un des grands rendez-vous de ce week-end. Direction Peine-d'Agenais, l'un des plus beaux villages de France, qui accueille la 21e édition de PenArt du 24 au 26 juillet. Pendant 3 jours, plus de 30 artistes vont investir les rues et les différents lieux du village. Le temps fort, ce sera samedi, avec des spectacles, de la danse, du théâtre de rue et des ateliers. Et pour terminer la journée en beauté, rendez-vous dès 21h pour une soirée musicale avec Les Bouillants, suivie de DJ Soka. Un beau moment de découverte et de fête à ne pas manquer. Je reviens dans quelques instants avec d'autres idées de sortie pour profiter des prochains jours. Restez avec nous sur Radio 4.

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suit notre agenda avec quelques idées de sorties pour ce samedi. Cette fois, cap sur la Dordogne, avant de revenir en Lot-et-Garonne. À Villefranche-du-Périgord, le Secours catholique organise un vide-grenier de 9h30 à 17h30 au presbytère. À Montferrand-du-Périgord, la fête votive animera le village tout au long de l'après-midi, avec des jeux, une course cycliste et en soirée un marché gourmand accompagné d'une animation musicale. En Lot-et-Garonne, à Tézac, la première représentation des paysanneries débutera à 18h30. Ce spectacle en plein air vous plongera dans l'histoire de Manon et de son village en 1885. Et pour prolonger la soirée, un repas champêtre sera proposé sur réservation. Enfin, à Lauzun, les tables gourmandes reviennent dès 19h avec cette semaine une animation musicale assurée par le groupe Les Originales. Voilà de quoi bien remplir votre samedi. Excellente fin d'après-midi à toutes et à tous. Merci d'être à l'écoute de Radio 4. Et surtout, restez avec nous. La plus belle musique continue.

continue de préparer votre week-end sur Radio 4. Après les rendez-vous de samedi, place maintenant aux idées de sortie pour dimanche. Tout d'abord, à Montbahut, le club des Quatre Moulins vous donne rendez-vous sur la place du village pour son vide-grenier. Puis à Villeral, les passionnés de belles mécaniques pourront admirer de nombreux véhicules anciens à l'occasion du rassemblement de voitures de collection. Un concert est également prévu à 10h30. Et si vous préférez le grand écran, direction Mont-Saint-Pron-Libos. À 10h15, le ciné-club Revoir et Revivre du cinéma Liberty projettera le film Blow Up. Je vous retrouve dans un instant avec d'autres idées de sortie. En attendant, place à la musique sur Radio 4.

Vous êtes toujours sur Radio 4 et je suis ravie de partager cette fin d'après-midi avec vous. Les températures sont redevenues plus agréables, une belle occasion de profiter de votre dimanche et des animations proposées près de chez vous. À 19h, direction Questionnes pour la soirée gourmande organisée sur la place de la mairie avec une ambiance musicale assurée par le groupe Boutil. Du côté de Cadouin, le comité des fêtes vous attend également pour un marché gourmand suivi d'un concert en soirée. À 20h, la maison du grand site de Montpazier vous invite au théâtre de Verdure pour découvrir Tartuffe, interprété par le théâtre du Roi de Cœur. Et pour terminer le week-end, le Cercle Vinevois vous donne rendez-vous à Villeneuve pour son loto de 20h30. Voilà de quoi finir le week-end sur une belle note. Je vous souhaite une excellente fin d'après-midi. Restez bien avec nous. La plus belle musique continue sur Radio 4.

quartier de l'été pour faire une pause culturelle. Voici quelques expositions à découvrir dans les prochains jours. À Lougratte, l'église de Valette accueille jusqu'au 23 juillet les peintures de Gaëtane Bodinou. À Montflanquin, faites une halte à la salle d'Aquitaine où le GEM présente jusqu'au 24 juillet les œuvres de John Speton. Entre huile, aquarelle et acrylique, l'artiste vous invite à redécouvrir les paysages et l'architecture du Sud-Ouest à travers son regard. Et à Pujol, vous avez jusqu'au 28 juillet pour découvrir les sculptures et peintures de Marc Poinat dans l'église Sainte-Foy, ainsi que les peintures de Camille Collère à la salle culturelle. De belles idées de visite pour profiter de l'été autrement. Je vous retrouve dans un instant avec d'autres rendez-vous à ne pas manquer. D'ici là, place à la musique sur Radio 4.

0: terminer cet agenda, voici encore deux rendez-vous à noter dans vos agendas. Tout au long de l'été, le club d'astronomie de la Capelle Buron vous propose des soirées d'observation du ciel sur réservation. Une belle occasion de lever les yeux vers les étoiles et de découvrir les merveilles du ciel d'été. Et si vous aimez le tennis, pensez à vous inscrire dès maintenant à la 42e édition du tournoi de Saint-Étienne de Villeray. Il se déroulera du 1er au 15 août, avec les inscriptions ouvertes jusqu'au 29 juillet. Cette fois, c'est la fin de votre agenda des sorties. Merci de l'avoir suivi avec moi. Je vous souhaite une excellente fin d'après-midi. Profitez pleinement de l'été et surtout restez à l'écoute de Radio 4. La plus belle musique continue.
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0: Bonjour à tous, à la une de l'actualité, François-Noël Buffet sera le nouveau défenseur des droits. La nomination du sénateur LR a été validée par les commissions des lois du Parlement avec 43 voix pour et 39 contre. Sa candidature a été critiquée par la gauche et une partie du monde associatif, mais l'opposition n'a pas atteint le seuil nécessaire pour l'empêcher. L'ancien ministre délégué à l'Intérieur va donc prendre la tête de cette institution, chargée de protéger les droits et libertés. Du changement à la tête de SNCF Voyageurs, le PDG Christophe Fanichet va quitter ses fonctions après plus de 6 ans à la direction de la filiale. Le patron de la SNCF, Jean Castex, annonce une nouvelle organisation avec 2 dirigeants. Laurent Trevisani prendra la présidence du conseil d'administration et Jean-Aimé Mougenot deviendra directeur général. Le syndicat national des professionnels infirmiers soutient la recommandation de la Haute Autorité de Santé d'instaurer une obligation vaccinale contre la grippe pour les professionnels de santé en contact avec des personnes âgées ou vulnérables. Le syndicat estime qu'il faut mieux protéger les habitants et appelle aussi à faciliter l'accès aux vaccins dans les services hospitaliers. Aujourd'hui, seuls 20% des soignants seraient vaccinés contre la grippe. Les plages du débarquement bientôt classées au patrimoine mondial de l'UNESCO. La Normandie attend la décision de l'organisation internationale qui doit se prononcer entre le 24 et le 27 juillet. Le dossier concerne plusieurs plages et sites historiques. Cette reconnaissance pourrait renforcer le tourisme mémoriel alors que près de 1,8 million de visiteurs se sont rendus sur ces sites en 2025. L'intelligence artificielle devient un nouvel outil pour les prédateurs sexuels d'enfants. C'est en tout cas l'alerte lancée par la police criminelle allemande dans un rapport publié ce mardi. Plus de 20 000 victimes ont été recensées en 2025 avec une hausse des abus en ligne. Les enquêteurs pointent notamment le rôle de l'IA qui permet de créer de fausses identités et de faciliter la manipulation des mineurs sur Internet. Et enfin, les réservations pour cet été sont en hausse en France. Une annonce du gouvernement. Les indicateurs repassent au vert. Julie Pierret.
1: Oui, les réservations d'ici à la fin septembre devraient progresser de 1 à 5% par rapport à l'an dernier, aussi bien pour les touristes français qu'étrangers. Le gouvernement met en avant une forte dynamique de certaines clientèles internationales. Les réservations de voyageurs mexicains, par exemple, augmentent de 21%, celles des Australiens de 20% et celles des Sud-Coréens de 16%. Le ministre des PME et du Commerce attribue aussi ses bons résultats à plusieurs facteurs. La réouverture de Notre-Dame de Paris, l'extension de Disneyland Paris avec l'univers de la Reine des Neiges, mais aussi des grands événements organisés en métropole comme le Tour de France ou les concerts de Céline Dion à l'automne prochain.
0: Merci Julie, c'est la fin de ce flash. Excellente journée à tous.

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0: Bonjour à tous, à la une de l'actualité, François-Noël Buffet sera le nouveau défenseur des droits. La nomination du sénateur LR a été validée par les commissions des lois du Parlement avec 43 voix pour et 39 contre. Sa candidature a été critiquée par la gauche et une partie du monde associatif, mais l'opposition n'a pas atteint le seuil nécessaire pour l'empêcher. L'ancien ministre délégué à l'Intérieur va donc prendre la tête de cette institution, chargée de protéger les droits et libertés. Du changement à la tête de SNCF Voyageurs, le PDG Christophe Fanichet va quitter ses fonctions après plus de 6 ans à la direction de la filiale. Le patron de la SNCF, Jean Castex, annonce une nouvelle organisation avec 2 dirigeants. Laurent Trevisani prendra la présidence du conseil d'administration et Jean-Aimé Mougenot deviendra directeur général. Le syndicat national des professionnels infirmiers soutient la recommandation de la Haute Autorité de Santé d'instaurer une obligation vaccinale contre la grippe pour les professionnels de santé en contact avec des personnes âgées ou vulnérables. Le syndicat estime qu'il faut mieux protéger les habitants et appelle aussi à faciliter l'accès aux vaccins dans les services hospitaliers. Aujourd'hui, seuls 20% des soignants seraient vaccinés contre la grippe. Les plages du débarquement bientôt classées au patrimoine mondial de l'UNESCO. La Normandie attend la décision de l'organisation internationale qui doit se prononcer entre le 24 et le 27 juillet. Le dossier concerne plusieurs plages et sites historiques. Cette reconnaissance pourrait renforcer le tourisme mémoriel alors que près de 1,8 million de visiteurs se sont rendus sur ces sites en 2025. L'intelligence artificielle devient un nouvel outil pour les prédateurs sexuels d'enfants. C'est en tout cas l'alerte lancée par la police criminelle allemande dans un rapport publié ce mardi. Plus de 20 000 victimes ont été recensées en 2025 avec une hausse des abus en ligne. Les enquêteurs pointent notamment le rôle de l'IA qui permet de créer de fausses identités et de faciliter la manipulation des mineurs sur Internet. Et enfin, les réservations pour cet été sont en hausse en France. Une annonce du gouvernement. Les indicateurs repassent au vert. Julie Pierret.
1: Oui, les réservations d'ici à la fin septembre devraient progresser de 1 à 5% par rapport à l'an dernier, aussi bien pour les touristes français qu'étrangers. Le gouvernement met en avant une forte dynamique de certaines clientèles internationales. Les réservations de voyageurs mexicains, par exemple, augmentent de 21%, celles des Australiens de 20% et celles des Sud-Coréens de 16%. Le ministre des PME et du Commerce attribue aussi ses bons résultats à plusieurs facteurs. La réouverture de Notre-Dame de Paris, l'extension de Disneyland Paris avec l'univers de la Reine des Neiges, mais aussi des grands événements organisés en métropole comme le Tour de France ou les concerts de Céline Dion à l'automne prochain.
0: Merci Julie, c'est la fin de ce flash. Excellente journée à tous.

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1: L'essentiel de l'actualité, la vague de chaleur touche à sa fin. Météo France annonce qu'à partir de ce mercredi matin à 6h, plus aucun département français ne sera placé en vigilance orange canicule. Les températures vont progressivement redescendre, même si une chaleur importante reste attendue localement dans certaines régions. Deux sapeurs-pompiers sont morts ce mardi en intervenant sur un incendie près de l'aéroport de Bordeaux-Mérignac en Gironde. Le ministre de l'Intérieur, Laurent Nunez, a annoncé leur décès, précisant qu'ils avaient perdu la vie en combattant un incendie de bâtiment. Le feu s'était déclaré en début d'après-midi à partir d'un départ de broussailles. Les circonstances exactes du drame restent à déterminer. Le procès en appel de Cédric Jubilard est reporté. Prévu en septembre prochain, il se tiendra finalement au premier semestre 2027. La cour d'appel de Toulouse justifie cette décision par la poursuite de l'enquête après les aveux de l'accusé sur la mort de son épouse Delphine et la découverte de ses ossements. Cédric Jubilard avait été condamné en première instance à 30 ans de réclusion criminelle pour meurtre sur conjoint. Le Parlement a définitivement adopté une réforme du sport professionnel. Elle vise notamment à encadrer les dérives dans le football. Le texte renforce le pouvoir des fédérations, prévoit de lutter contre la multipropriété des clubs et doit apporter davantage de contrôle dans un secteur marqué ces dernières années par les tensions autour des droits télévisés. À Orléans, un doctorant iranien condamné en appel à 18 mois de prison ferme pour apologie du terrorisme. Mohamed Salih était poursuivi après avoir dédié sa thèse à l'ancien guide suprême iranien Ali Khamenei lors de sa soutenance, interrompue par l'université. Il a aussi été condamné pour des menaces envers le président de l'établissement. Le doctorant reste en détention et sera interdit de territoire pendant 5 ans. L'Union européenne a décidé de supprimer définitivement une subvention de 2 millions d'euros destinée à la Biennale de Venise. En cause, la présence de la Russie à l'édition 2026, après plusieurs années d'absence liées à la guerre en Ukraine. Bruxelles estime que les événements financés par l'argent européen doivent défendre les valeurs démocratiques. Et puis on termine par un mot sport avec du tennis et le tennis féminin qui instaure désormais des tests de genre. Le WTA va imposer à toutes les joueuses du circuit un dépistage génétique du sexe biologique pour pouvoir participer au tournoi. L'instance explique de son côté vouloir préserver l'équité sportive, une décision qui intervient après des mesures similaires déjà prises en athlétisme, mais aussi par le Comité international olympique. Voilà pour l'essentiel de l'actualité. Bonne soirée à tous.

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1: L'essentiel de l'actualité, la vague de chaleur touche à sa fin. Météo France annonce qu'à partir de ce mercredi matin à 6h, plus aucun département français ne sera placé en vigilance orange canicule. Les températures vont progressivement redescendre, même si une chaleur importante reste attendue localement dans certaines régions. Deux sapeurs-pompiers sont morts ce mardi en intervenant sur un incendie près de l'aéroport de Bordeaux-Mérignac en Gironde. Le ministre de l'Intérieur, Laurent Nunez, a annoncé leur décès, précisant qu'ils avaient perdu la vie en combattant un incendie de bâtiment. Le feu s'était déclaré en début d'après-midi à partir d'un départ de broussailles. Les circonstances exactes du drame restent à déterminer. Le procès en appel de Cédric Jubière est reporté. Prévu en septembre prochain, il se tiendra finalement au premier semestre 2027. La cour d'appel de Toulouse justifie cette décision par la poursuite de l'enquête après les aveux de l'accusé sur la mort de son épouse Delphine et la découverte de ses ossements. Cédric Jubière avait été condamné en première instance à 30 ans de réclusion criminelle pour meurtre sur conjoint. Le Parlement a définitivement adopté une réforme du sport professionnel. Elle vise notamment à encadrer les dérives dans le football. Le texte renforce le pouvoir des fédérations, prévoit de lutter contre la multipropriété des clubs et doit apporter davantage de contrôle dans un secteur marqué ces dernières années par les tensions autour des droits télévisés. À Orléans, un doctorant iranien condamné en appel à 18 mois de prison ferme pour apologie du terrorisme. Mohamed Salih a été poursuivi après avoir dédié sa thèse à l'ancien guide suprême iranien Ali Khamenei lors de sa soutenance, interrompue par l'université. Il a aussi été condamné pour des menaces envers le président de l'établissement. Le doctorant reste en détention et sera interdit de territoire pendant 5 ans. L'Union européenne a décidé de supprimer définitivement une subvention de 2 millions d'euros destinée à la Biennale de Venise. En cause, la présence de la Russie à l'édition 2026, après plusieurs années d'absence liées à la guerre en Ukraine. Bruxelles estime que les événements financés par l'argent européen doivent défendre les valeurs démocratiques. Et puis on termine par un mot sport avec du tennis. Et le tennis féminin qui instaure désormais des tests de genre. Le WTA va imposer à toutes les joueuses du circuit un dépistage génétique du sexe biologique pour pouvoir participer au tournoi. L'instance explique de son côté vouloir préserver l'équité sportive, une décision qui intervient après des mesures similaires déjà prises en athlétisme, mais aussi par le Comité international olympique. Voilà pour l'essentiel de l'actualité. Bonne soirée à tous.

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0: Salut à tous au cinéma cette semaine de la Comédie Française.
1: C'est pas mon badge.
2: Aïe.
1: Mais tu veux pas m'ouvrir ?
2: Ah ben non, pour rentrer, faut un badge.
0: Le film nous plonge dans les coulisses de la plus célèbre troupe de théâtre de France. À quelques heures de la première de son spectacle, une jeune metteuse en scène voit tout partir de travers. Une véritable course contre la montre s'engage donc pour que le rideau puisse se lever.
3: Dans 2h30,
2: vous me levez ce rideau.
4: Ça va être une cata.
3: Quoi ?
5: Tu me casses les couilles !
6: J'entends rien !
7: Vous parlez tous en même temps !
8: Top, top, top ! Vous m'avez dit une brume !
6: Ça va être génial.
0: Au casting notamment, Pauline Clément, Laurent Stocker et Julien Frison.
1: On se téléphone, on se connaît.
3: Attends, reculez madame, reculez, sécurité.
9: Qu'est-ce qui se passe?
3: Eh ben, il y a une dame qui veut rentrer dans la Comédie Française.
9: Ah, bonjour Nina.
1: Bonjour Pierre.
9: Elle est où la dame?
1: C'est moi, tu veux pas m'ouvrir s'il te plaît?
9: Je suis pas habilité. Moi.
10: La fille passionnée de lecture, c'est Providence. Et moi je suis Airbag, ouais, le cochon d'Inde là. C'est moi qui amortis toutes les catastrophes causées par les bourdes de Providence.
0: À l'affiche aussi, la fille dans les nuages. Providence, âgée de 11 ans, découvre une plume magique capable de donner vie à tout ce qu'elle écrit. Elle embarque alors pour une aventure extraordinaire avec son fidèle cochon d'Inde Airbag où l'imagination n'a plus de limites.
11: À chaque fois qu'on croit qu'on touche le fond, la situation empire.
12: Mes parents voulaient sauver le monde.
13: Aucun enfant ne doit vivre pour le rêve de ses parents.
12: Ce rêve, c'est tout ce qui me reste d'eux.
0: Voilà pour les sorties ciné. Bon film et à la semaine prochaine.

L'essentiel de l'actualité, la vague de chaleur touche à sa fin. Météo France annonce qu'à partir de ce mercredi matin à 6h, plus aucun département français ne sera placé en vigilance orange canicule. Les températures vont progressivement redescendre, même si une chaleur importante reste attendue localement dans certaines régions. Deux sapeurs-pompiers sont morts ce mardi en intervenant sur un incendie près de l'aéroport de Bordeaux-Mérignac en Gironde. Le ministre de l'Intérieur, Laurent Nunez, a annoncé leur décès, précisant qu'ils avaient perdu la vie en combattant un incendie de bâtiment. Le feu s'était déclaré en début d'après-midi à partir d'un départ de broussailles. Les circonstances exactes du drame restent à déterminer. Le procès en appel de Cédric Jubillard est reporté. Prévu en septembre prochain, il se tiendra finalement au premier semestre 2027. La cour d'appel de Toulouse justifie cette décision par la poursuite de l'enquête après les aveux de l'accusé sur la mort de son épouse Delphine et la découverte de ses ossements. Cédric Jubillard avait été condamné en première instance à 30 ans de réclusion criminelle pour meurtre sur conjoint. Le Parlement a définitivement adopté une réforme du sport professionnel. Elle vise notamment à encadrer les dérives dans le football. Le texte renforce le pouvoir des fédérations, prévoit de lutter contre la multipropriété des clubs et doit apporter davantage de contrôle dans un secteur marqué ces dernières années par les tensions autour des droits télévisés. À Orléans, un doctorant iranien condamné en appel à 18 mois de prison ferme pour apologie du terrorisme. Mohamed Salih était poursuivi après avoir dédié sa thèse à l'ancien guide suprême iranien Ali Khamenei lors de sa soutenance, interrompue par l'université. Il a aussi été condamné pour des menaces envers le président de l'établissement. Le doctorant reste en détention et sera interdit de territoire pendant 5 ans. L'Union européenne a décidé de supprimer définitivement une subvention de 2 millions d'euros destinée à la Biennale de Venise. En cause, la présence de la Russie à l'édition 2026, après plusieurs années d'absence liées à la guerre en Ukraine. Bruxelles estime que les événements financés par l'argent européen doivent défendre les valeurs démocratiques. Et puis on termine par un mot sport avec du tennis. Et le tennis féminin qui instaure désormais des tests de genre. Le WTA va imposer à toutes les joueuses du circuit un dépistage génétique du sexe biologique pour pouvoir participer au tournoi. L'instance explique de son côté vouloir préserver l'équité sportive, une décision qui intervient après des mesures similaires déjà prises en athlétisme, mais aussi par le Comité international olympique. Voilà pour l'essentiel de l'actualité. Bonne soirée à tous.

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